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0: 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Bienvenue au Lève-Tôt sur France Musique. Nous sommes le dimanche 2 août, il est 7h et nous retrouvons Corinne Schneider. 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
1: Bonjour à toutes, bonjour à tous. Un baromètre des vacanciers de l'été dernier indiquait qu'il y aurait autant de juilletistes que de septembristes, environ un Français sur quatre, mais que les Aoussiens sont toujours beaucoup plus nombreux. En ce premier week-end d'août, il y a donc plus de départs que de retours. Bref, que vous soyez rentrés, en partance ou même sédentaire, deux petites heures de musique de Bach vous accompagnent jusqu'à 9h. Au programme aujourd'hui, une rencontre dans les Hauts-de-France avec le claveciniste Olivier Spilmon, fondateur de l'ensemble Aliamens, formidables interprètes des cantates de Bach. Ce sera un peu après 8h. Dans les introuvables de Bach, nous découvrirons Sara Novikov, une pianiste suisse d'origine russe quasi oubliée. Et en première heure, un contemporain français de Bach, ce matin, François Couperin.

Les Bergeries, dans l'interprétation de Frédéric Haas en 2008. Une pièce en rondeau extraite du deuxième livre de pièces de clavecin de François Couperin, publié en 1716. Il est certain que Jean-Sébastien Bach connaissait cette pièce, car elle figure dans le petit livre de musique offert à sa seconde épouse, Anna Magdalena, en 1725. Et il est fort probable qu'il connaissait également bien d'autres œuvres du grand maître du clavecin français, lequel appartient presque à une autre génération que la sienne, puisque celui qui fut au service du roi Louis XIV est de plus de 15 ans son aîné. Bach absorba son style comme il absorba celui de Vivaldi.

La sarabande en rondo, extraite de la suite en fa mineur BWV 823 de Bach, dans l'interprétation de Rinaldo Alessandrini en 1999. L'école de clavecin française est bien sûr présente chez Bach dans les danses des six suites françaises, mais aussi dans le cahier des six suites anglaises, qui suivent en fait scrupuleusement les canons français. Et puis, dans la deuxième partie de ses publications pour clavecin, la Klavierübung 2, donc de 1735, on trouve cette ouverture dans le style français qu'il nous plaît de réentendre sous les doigts de Blandine Verlet.

0: L'ouverture dans le style français en si mineur, BWV 831, avec une ornementation à propos. Il s'agit d'une vaste suite de 10 danses avec gavottes, passe-pieds, bourrées et autres gigues, introduites par cette ouverture composée par Bach dans le style versaillais. Nous écoutions l'interprétation de Blandine Verlet, un enregistrement réalisé en 1978, elle avait 36 ans.
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François Couperin, la deuxième suite pour basse de viol en La majeure, publiée en 1728. Nous écoutions Paolo Pandolfo, accompagné à la basse continue d'Amélie Chemin, Thomas Boyson et Marcus Hüninger à la basse de viol, au théorbe et au clavecin. La célébrité de l'œuvre pour clavecin de Couperin-le-Grand nous fait oublier sa belle et copieuse production pour viol de gambe, l'instrument de la confidence, à la fois doux et délicat, mais aussi capable d'élaborer une large polyphonie, avec la possibilité du jeu des doubles cordes de faire dialoguer le haut et le bas de l'instrument. C'est là un point commun de l'écriture pour viol de gambe chez Couperin et Bach. La recherche d'une polyphonie ample qui fait appel aux qualités graves et profondes de l'instrument autant qu'à son potentiel mélodique.

0: La troisième sonate pour viol de gambe et clavecin en ré mineur de Bach dans l'interprétation de Lucile Boulanger et Arnaud de Pasquale, leur enregistrement de 2011. Une utilisation soliste de la viole, comme dans l'école de viol française, avec toutefois chez Bach une écriture bien plus développée au clavecin, mais aux antipodes de la manière anglaise qui traite surtout cet instrument en famille, en consort, comme disent les Anglais.
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0: Claveciniste raffiné et très recherché, François Couperin est également organiste, titulaire de l'une des plus prestigieuses tribunes parisiennes, celle de l'église Saint-Gervais, tout en participant également aux offices de la Chapelle Royale.

royale. On lui doit notamment deux messes d'orgue, mais aussi un bon nombre d'œuvres vocales religieuses, parmi lesquelles on trouve ses très recueillies « Leçons de ténèbres pour le mercredi saint », écrites en 1714 pour les liturgies de la Semaine sainte.

François Couperin avait écrit ses leçons de ténèbres à partir des lamentations de Jérémie issues de l'Ancien Testament pour les religieuses de l'abbaye royale de Longchamp. Mais je trouve très belle aussi cette version enregistrée en 2025 par l'ensemble Les Surprises de Louis-Noël Bestion de Camboulas pour deux voix d'hommes, un ténor, Paco Garcia, et un baryton, Étienne Bazzola. Un certain archaïsme émane de ces pages, sommet de l'art vocal baroque français, qui nous renvoie davantage à l'art des aïeux de Bach plutôt qu'à Jean-Sébastien lui-même.

0: Une chaconne chantée, mein Freund ist mein und ich bin sein. Mon ami est mien et je suis sienne. Extraite de la cantate Meine Freundin, du bist schön de Johann Christoph Bach, l'oncle tant aimé de Jean-Sébastien, qui avait précieusement conservé ses œuvres tout au long de sa vie. On passe à toute autre chose à présent avec notre rubrique des raretés et des découvertes anciennes, à l'écoute des vieux disques 78 tours dénichés dans le fond de la discothèque de Radio France.
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0: Je n'avais encore jamais entendu le nom de Sarah Novikov avant d'écouter cet enregistrement de 1949. Et il reste bien difficile de trouver quelques renseignements sur la trajectoire de cette pianiste née en Russie, puis naturalisée suisse. Enfant prodige, elle attire dès l'âge de 6 ans l'attention d'Alexandre Glazounov, alors directeur du conservatoire de Saint-Pétersbourg, où elle devient l'élève d'Isabelle Vengerova et de Léonide Nikolaïev. Nous sommes là avant 1920. Deux années plus tard, elle se produit pour la première fois en public, interprétant le premier concerto de Beethoven, donc à l'âge de 8 ans. Elle poursuit ensuite ses études au conservatoire de Moscou, puis à Berlin. Il devient alors plus difficile de retracer sa carrière qui l'amène un temps en France. On peut l'entendre en soliste au Concert Lamoureux en 1935, où les premiers critiques évoquent l'exigence de cette musicienne, parfois qualifiée de sévère. C'est à Paris qu'elle enregistre ses premiers disques au lendemain de la Seconde Guerre mondiale. Le catalogue de la Bibliothèque nationale de France enregistre plusieurs dès 1946 jusqu'en 1950, où elle grave quelques visions fugitives de Prokofiev. Selon toute vraisemblance, Sarah Novikov s'est réfugiée en Suisse alémanique pendant la guerre, dans la région de Zurich, où était également réfugié le pianiste juif hongrois Geza Anda, avec lequel elle jouait en concert. Découvrons-la dans son jeu précis, sans trop d'affect, mais toujours très chantant, à l'écoute du prélude et fugue en si mineur, extrait du deuxième livre du clavier bien tempéré.

0: Un 78 tours de la BAM, la boîte à musique, maison parisienne, disque enregistré par Sarah Novikov en 1949. On trouve également dans les fonds discographiques allemands deux concertos de Mozart avec le Kölner Bar Orchester sous la direction de Hermann Schröder. Et puis en Suisse, toute une série de disques dans les années 1980 et encore en 1988 avec une nouvelle série de préludes et fugues de Bach. Voilà pour l'enquête concernant Sarah Novikov. Et si vous avez d'autres renseignements, sachez que je suis preneuse.
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0: En août comme en juillet, les bacs de l'été vous accompagnent. Nous allons à présent écouter un reportage qui nous avait mené dans les Hauts-de-France au mois de novembre dernier à la rencontre d'Olivier Spilmont, fondateur et directeur musical de l'ensemble Aliamens.

Ils sont basés dans les Hauts-de-France, les musiciens et musiciennes de l'ensemble Alia Mens, un groupe fondé en 2012 par le claveciniste Olivier Spilmont. Il avait alors 33 ans, il en a aujourd'hui 46, et il déploie de plus en plus son travail, son imagination et sa poésie en direction de la musique de Jean-Sébastien Bach. Son apprentissage de la musique, Olivier Spilmont l'a réalisé en chantant au sein d'une maîtrise d'enfants, avant d'étudier le clavecin, notamment auprès d'Elisabeth Joyer et de Pierre Entaille. Avec Alia Mens, c'est d'abord la musique instrumentale de Bach qu'il passe au crible fin, les concertos brandebourgeois et les suites d'orchestre. Une étape importante de leur trajectoire, l'interprétation des concertos pour deux et trois clavecins avec Maud Graton et Pierre Entaille. 5 ans après leur naissance, ils se tournent alors vers la musique vocale et décident d'enregistrer leur premier disque avec le répertoire des cantates de la jeunesse de Bach.

0: La symphonie introductive de la cantate 12 Weinen, Klagen, Sorgen, Zagen, avec laquelle s'ouvre le premier disque de l'ensemble Alia Mens, porté par ce magnifique solo de hautbois de Laura Dutuyer, Stéphanie Paulet en concertmeisterine, et du côté des viols de gambe, la patte de Julien Léonard et de Lucille Boulanger, Lucille qui habite la région. Dans le bac du dimanche, nous suivons l'ensemble Alia Mens depuis l'apparition de ce premier album en 2017, La Vie Céleste, et je suis très heureuse d'avoir enfin pu rencontrer Olivier Spilmont en me rendant à l'un de leurs concerts donnés à Marcq-en-Barœul dans la métropole de Lille. Olivier Spilmont revient sur le programme de ce premier disque.
1: Ce programme de la Cité Céleste, voilà, c'était notre premier projet. À chaque fois, j'essaie de concevoir un parcours quand je réfléchis à construire un programme autour de cantates. Il s'agit d'essayer de dessiner un parcours qui, à certains égards, peut ressembler à un parcours initiatique, en suivant un plan de rhétorique finalement assez simple, c'est-à-dire, la plupart du temps, j'aime bien commencer par une question, c'est-à-dire une cantate interrogative, ou alors une cantate qui nous saisit très directement, et c'était le cas du programme de la Cité Céleste, parce qu'il commençait par la cantate 12, Weinen, Klagen, Sorgen, qui nous plonge directement dans un état de sidération, la sidération qu'ont dû ressentir les apôtres quand le Christ leur a annoncé sa mort programmée, et Bach avec une sinfonia absolument extraordinaire, dont il se servira ensuite, comme vous le savez, dans la messe en si pour son fameux Crucifixus, plante un décor d'une désolation et d'une force extraordinaire. Et voilà, ce programme débutait comme ça. Ensuite, j'avais décidé de mettre une magnifique cantate qui est toujours de l'époque de Weimar, qui est la cantate 18, Gleich wie der Regen, qui, elle, est construite sur la parabole du semeur, et donc de la nécessité de planter les graines au bon moment, et donc la nécessité finalement de demander de l'aide. Donc après l'effroi, on demande l'aide. Et on terminait ce programme avec une cantate que j'affectionne particulièrement, qui est la 161, Comme du Süße Todesstunde, qui, elle, nous parle d'une acceptation absolument sereine de la situation, aussi de la mort, mais de la mort qu'on peut peut-être entrevoir comme une mort symbolique aussi. La mort, on peut mourir à une situation, on peut mourir à soi-même, ce qui est certes très difficile, mais j'ai l'impression parfois que Bach nous emmène dans ces chemins-là aussi.

Mon aspiration, mein Verlangen, est d'enlacer le Sauveur et de bientôt me trouver près du Christ. C'est l'air de ténor de la cantate BWV 161 au catalogue, la magnifique interprétation de Thomas Hopes, ténor anglais qui chante avec Alia Mens depuis les tout débuts de cet ensemble. Ce premier disque de cantate a propulsé Olivier Spilmont et sa troupe au Festival d'Ambrenais, à la salle Bourgie à Montréal et au Festival Tag Alter Musik de Regensburg en Bavière. Une résidence de 3 ans au Festival Musique et Mémoire dans les Vosges leur a permis d'enregistrer un deuxième disque de cantate, disque paru en 2023 sous le titre Anti-Mélancolicus.

Notre deuxième album, c'est une nouvelle idée, Antimélancolicus. J'ai emprunté ce titre à un ouvrage que Bach possédait dans sa bibliothèque, qui est un ouvrage d'un théologien qui s'appelle August Pfeiffer, et qui, entre autres, dans cet ouvrage, développe l'idée que la mélancolie est le bain du diable. C'est une idée qui m'a paru vraiment intéressante parce que c'est une idée évidemment de Luther, et c'est une idée qui va un petit peu à contresens de cette mode qu'il y a eu de la mélancolie au XVIe siècle et au XVIIe siècle. Et là, on va à contresens, je pense, pour des raisons plus spirituelles, parce qu'en effet, on peut aisément comprendre, quand on se laisse aller à la mélancolie, que notre mental peut nous entraîner bien loin dans des contrées bien noires. Et je pense que c'est un petit peu le sujet de ces cantates. Et donc j'ai ouvert ce programme avec un cri, un appel, la cantate 131, Aus der Tiefen, un cri des profondeurs. Et ensuite, pour répondre immédiatement à ce cri, j'ai voulu creuser encore un peu plus profond, aller encore un peu plus dans le désespoir, avec une des cantates qui me semble être une des cantates les plus sombres que Bach ait écrite, qui est la cantate 13, où notamment il y a un air de basse absolument délirant, où on semble s'enliser de façon interminable dans les ténèbres de la mélancolie. Et comme toujours, Bach apporte une réponse à ça. Comme toujours, à un moment, il nous montre le chemin de la lumière, le chemin de la délivrance. Et c'est ce parcours qui me semble à chaque fois très singulier chez lui. Et on termine donc ce programme avec l'Actus Tragicus, qui, elle, comme vous le savez, est une magnifique cantate d'acceptation sereine, ce chemin vers le paradis qui est carrément nommé au sein de la cantate.

0: Le chœur introductif de la cantate 106, Actus Tragicus, par l'ensemble Alia Mens en 2023, avec la soprano Elodie Fenard, le contre-ténor William Shelton, le ténor Thomas Hopes et le baryton Romain Beauclair. Toujours Stéphanie Paulet en concertmeisterine, avec Julien Martin et Marine Sablonnière au flûte à bec.
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0: J'avais déjà entendu parler de ce projet de cycle de cantates de Bach au long cours dans les Hauts-de-France, un projet initié par l'atelier lyrique de Tourcoing. Quelques œuvres avaient déjà été interprétées par les ambassadeurs et la grande écurie, et l'aventure continue donc avec l'ensemble Alia Mens. Alors imaginez un peu, à l'annonce de leur premier concert dans ce cadre, peut-être le concert inaugural d'une intégrale, je me suis rendue sur les lieux. Reportage, nous voici en l'église du Sacré-Cœur, à Marc-en-Barœul, dans la métropole de Lille, à la répétition du concert du jeudi 16 octobre 2025, qui a réuni un public chaleureux et nombreux de 400 personnes, sous la direction d'Olivier Spilmont.
2: On a eu une résidence d'abord à Boulogne-sur-Mer, et donc c'est là qu'on se réunissait, avant de partir un peu en tournée. Maintenant on se réunit à Château-Thierry, car on est en résidence là, soutenu par le festival Jean de la Fontaine. J'essaie toujours de réunir autour de moi des gens qui sont très familiers au langage de Bach. Chaque chanteur et chaque instrumentiste a eu son propre parcours personnel par rapport à cette musique. Le plus important dans mon travail est un travail de soustraction et non pas forcément d'addition. C'est-à-dire que j'ai remarqué au fil du temps que finalement je demande moins de ceci, moins de cela. J'essaie d'enlever parfois des tics qui sont là dans le langage pour tenter de m'approcher au plus près du noyau central de ce langage. Parfois, on a une tendance à un petit peu trop marquer le premier temps. Des articulations qui sont automatiques alors qu'on peut remarquer une variété absolument invraisemblable d'articulations de la main de Bach et que donc finalement il n'y avait aucun automatisme, mais que chaque articulation était totalement liée au contexte. Et qu'au contraire, quand on regarde dans le détail, il est presque toujours surprenant. Le titre de ce programme et de ce concert, c'est Deus Calculat, c'est une référence à Leibniz. C'est, on le sait un petit peu, ce mariage entre la foi et la raison. C'est un clin d'œil que j'ai voulu faire à la pensée de cette époque. Et quoi de mieux en effet que de se représenter les calculs de Dieu par la musique de Bach. On sait que le chiffre est extrêmement présent à l'intérieur de chaque structure qu'il décide en amont, on sait aussi finalement que c'était un être qui était profondément inspiré par la contrainte. Je pense notamment aux variations Goldberg, par exemple. Ça semble évident que le tableau des contraintes a été noté avant de se plonger dans la composition. Et je pense qu'il pressentait que la contrainte allait lui fournir le cadre nécessaire pour sortir la sève de son langage.
3: N'oubliez pas le petit crescendo. N'oubliez pas le petit crescendo quand on débute. Tcharen, tcharen, tcharen. La joie. Non, pas que. Allez.
2: Ce programme débute aussi par une question, qui est celle de la cantate BWV 138, Warum betrübst du dich? Le ténor, après une magnifique introduction instrumentale, vient nous demander d'une manière assez tourmentée, mais pourquoi souffrons-nous autant? Pourquoi cette vie est si compliquée? Pourquoi traversons-nous autant de peines, de doutes, de souffrances? C'est une cantate que je trouve assez expérimentale parce que à l'intérieur même de son premier mouvement, qui commence un peu comme dans une construction de motet, est immédiatement interrompu par des récitatifs accompagnés, qui se retuilent avec une construction qui ressemble à celle du motet. Et très vite, la réponse est apportée au sein même de la cantate, avec l'air de la basse, qui est sur un magnifique menuet d'une douceur inouïe, et qui vient nous rassurer et nous dire que tout va bien se passer. Et je confirme dans ce programme ce sentiment que finalement, malgré toutes les difficultés qu'on peut traverser, on peut essayer d'entrevoir cette vie comme bien faite, avec deux cantates exactement basées sur le même texte, qui sont la cantate 98 et la cantate 99, « Was Gott tut, das ist wohl getan », ce que Dieu fait est bien fait, qui sont des cantates extraordinaires d'exaltation, de joie sans ombre. Et ça, justement, je trouve que l'exaltation et la joie, l'exultation aussi, est un sentiment que, pour moi, peu de compositeurs ont réussi à exprimer d'une manière aussi incroyable que Bach. Je pense que c'est parfaitement lié justement au fait qu'il était capable de descendre aussi dans les profondeurs des ténèbres et que finalement ce sont les deux faces d'une même médaille. En acceptant nos ombres, on peut vivre aussi des joies sans ombre. Et ces deux cantates parlent de ça.
3: Vraiment comme si on passait au clavier supérieur, les pianos, chou, vraiment, vraiment, vraiment piano.
2: J'ai trouvé, je crois, mon quatuor idéal, qui est composé de Marie-Louise Vernebourg, Nicolas Kunzelmann, Thomas Hobbs et Romain Böckler.

sont tous quatre solistes qui possèdent de vraies capacités à chanter et à défendre leurs airs en soliste.

Nous écoutions les propos d'Olivier Spilmon, captés juste avant le concert d'Alia Mens, jeudi 16 octobre dernier, en fin d'après-midi, à l'occasion d'un filage de la cantate BWV 99. Ici, le premier chœur avec la soprano allemande Marie-Louise Werneburg, le contre-ténor français Nicolas Kunzelmann, le fidèle ténor anglais Thomas Hopes et le baryton français Romain Beuclair. Annie Laflamme tenait la partie de traverso et Nell Vertomen la partie de hautbois avec Eva Saladin en concertmeisterine. On écoute une dernière fois Olivier Spilmon qui aborde cette fois des questions plus esthétiques qui nous permettent de saisir toute la profondeur et l'intériorité qui se dégage de ces belles interprétations.

J'ai l'impression, en observant les textes et en observant aussi sa façon de composer sur les textes, qu'en effet, il nous amène à regarder en face nos propres ombres. Il nous invite à les accepter plutôt que de les fuir. Et je crois que c'est avec cette lucidité de regarder l'ombre en face que la lumière apparaît quasiment immédiatement. Et en effet, cette acceptation que finalement, il y a plus grand que nous et qu'on peut avoir confiance en la vie ou en Dieu si on est croyant. Et c'est ça qui est formidable, c'est que très souvent, il fait jouer cette contradiction. C'est-à-dire qu'en effet, le chanteur peut se lamenter et d'un coup, venir planer le choral d'une flûte à bec ou d'un autre instrument, et qui, lui, ce choral, il ne faut pas l'oublier, pour l'auditeur de l'époque, derrière ce choral, il y a des paroles. Et ces mélodies, à l'époque, sont tellement connues que les paroles résonnent immédiatement à l'intérieur de l'auditeur de l'époque. Et ces paroles, généralement, viennent dire le contraire de ce qu'est en train de dire le chanteur. C'est-à-dire que le chanteur est en train de se lamenter, et le choral nous dit, en gros, ne t'inquiète pas, aie confiance.

Pour moi, le premier objectif, c'est de plonger le plus profondément possible dans l'instant présent. Je trouve que cette musique nous oblige à être incroyablement présents pour plusieurs raisons. Déjà de par le texte qu'elle véhicule, mais aussi par sa difficulté technique et sa facture extraordinaire. Et cette musique, au même titre que tout le corpus de Bach, on peut dire qu'une de ses priorités est un peu de lier l'horizontalité à la verticalité, c'est-à-dire sa science contrapuntique et évidemment sa science de l'harmonie. Je dirais que sur un point de vue spirituel, on peut aussi parler de cette rencontre entre l'horizontalité et la verticalité. Je m'explique un petit peu. Quand, par exemple, il arrive à Leipzig et qu'il décide de faire ses 5 cycles, il prévoit, on le sait, d'établir 5 cycles complets de cantates. Il s'inscrit vraiment dans le long cours avec des cantates dédiées à des temps liturgiques, l'Avent, la période de Pâques, etc. Et ce qui est saisissant à l'écoute, c'est de voir à quel point aussi elle nous convoque immédiatement dans l'instant présent, c'est-à-dire ce sentiment de verticalité. J'y vois là aussi le symbole de la croix, la réunion

Pour moi, la chose la plus importante, c'est d'être en adéquation avec ce dont parle le texte en profondeur. Et donc, c'est, oui, j'ose le dire, un positionnement spirituel vis-à-vis de cette musique. Le plus important pour moi, c'est de tenter de ressentir la paix, lorsqu'on parle de paix, d'oser creuser et d'aller dans nos propres profondeurs de désespoir quand cette musique l'aborde, et d'être vraiment en fusion avec le texte, mais une fusion de l'esprit, une fusion spirituelle.

0: Les concerts de l'ensemble Aliamens offrent toujours un voyage spirituel. Olivier Spilmont est posé, concentré. Il règne dans leur interprétation des cantates de Bach une belle profondeur, beaucoup d'écoute à la recherche de cet autre esprit. C'est ça la traduction d'Aliamens, l'autre esprit. Nous écoutions à l'instant William Shelton et Thomas Hobbes dans leur beau duo extrait de la cantate 131 « Aus der tiefen rufe ich her zu dir ».
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2: Bonjour, je m'appelle Romain Beauclair, je suis baryton et je travaille avec Olivier Spilmont dans le cadre de l'ensemble Aliamens depuis pas mal d'années maintenant. Et l'air que vous allez entendre est issu de la cantate numéro 13 et qui est un air qui est particulièrement intense, qui décrit les gémissements et les pleurs avec des chromatismes et une ligne de chant incroyable. Et c'est vrai que ce travail avec Olivier dans le cadre de cette cantate nous a permis vraiment d'aller très loin dans les couleurs et dans les affects qu'on a voulu rendre. Et c'est un air que j'apprécie tout particulièrement.

Magnifique interprétation encore de Romain Beauclair avec les flûtistes à bec Julien Martin et Marine Sablonnière. C'est l'air de base de la cantate 13, extraite du deuxième disque de l'ensemble Aliamens. Ils étaient en août 2025 les invités du festival Bac en Combrailles qui les a réinvités pour l'édition 2026. Ils sont en résidence depuis octobre 2024 et pour 3 ans dans le sud de la grande région des Hauts-de-France à Château-Thierry, et l'un de leurs points de chute le plus fidèle, qui aime beaucoup leur travail, est le festival de Regensburg en Allemagne.

0: au festival Tag Alter Musik de Regensburg en juin 2023. Un concert de l'ensemble Alia Mens capté et diffusé par la radio bavaroise avec la soprano britannique Anna Ely dans le grand air de la cantate 127. Olivier Spilmont et toute sa troupe donneront à entendre un nouveau programme de cantate en ouverture du festival Bach en Combrailles demain lundi 3 août à 21h. C'est à l'église d'Hermann dans le Puy de Dôme. Merci à Anne-Lise Assada qui a réalisé cette émission avec Manon Houssin au son et au mixage et Geneviève Kra pour la tenue du site internet. Belle journée à vous à l'écoute de France Musique.
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0: Belle journée à vous à l'écoute de France Musique. Il est 9h et nous retrouvons Anne-Charlotte Raymond pour le 7e et dernier épisode de sa saga consacrée à Martha Argerich.
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2: Tu vas me ramener le tempo. Ça serait gentil.
3: It seems like I am a pianist called Martha Argerich, but I am not terribly sure of this.
2: Des fois, je me demande pourquoi on répète d'ailleurs, parce que c'est jamais comme à la répétition. Continue, inspire-nous.
0: Chapitre 7, je suis en apprentissage de la vie. Au terme de cette saga Martha Argerich, après avoir déroulé quelques faits marquants de sa biographie, je voudrais revenir de manière plus générale sur son travail, son répertoire, sa relation avec le piano et avec les compositeurs qui forment son cercle rapproché. En quelque sorte, essayer de brosser un portrait un peu plus intime et néanmoins musical. J'espère ce faisant ne pas être indiscrète. En effet, elle-même n'aime pas être le centre de l'attention, ni se sentir comme un insecte qu'on examine au microscope. Alors une précision, je ne connais pas personnellement Martha Argerich, je n'ai pas eu l'occasion de la rencontrer, mais depuis très longtemps, elle fait partie de mon monde musical intérieur, comme de celui de mon entourage. Déjà quand j'étais élève au conservatoire, on disait « Tu vas au concert de Martha ?» Et plus récemment, mes camarades de France Musique me disaient « Alors, tu fais Martha cet été ?» En fin de compte, après avoir écouté beaucoup de ses enregistrements, lu beaucoup d'interviews et regardé beaucoup de vidéos d'elle, et je remercie encore vivement celles et ceux qui les ont réalisées, j'ai l'impression de la connaître un peu. Pas tout à fait comme une personne réelle, mais un peu comme une amie imaginaire, comme en ont parfois les enfants.

Hachemann, des scènes d'enfants de Schumann, traduit souvent par cache-cache, mais qui serait plutôt jouer à chat. À propos de chat, Olivier Bellamy, dans son livre sur Martha Argerich, dit que si on la compare souvent à un félin, lionne du piano et autres, qui griffe quand on la dérange, en fait, elle a des qualités qui s'apparentent plus à celles d'un chien, sociable et fidèle. Un vrai Saint Bernard sous des dehors de tigresse, écrit-il. Elle serait un chien déguisé en chat. Au contraire de son ami Nelson Frère, qui serait lui plutôt un chat déguisé en chien. Mais elle-même dit « Je n'ai rien d'animal, je suis un hermaphrodite, ou plutôt un végétal ».

0: Laidronette, impératrice des pagodes, extrait de Ma mère loi de Ravel, arrangement pour deux pianos et percussions. Martha Argerich avec Nelson Frère, Peter Sadlo et Edgar Gugeis. J'aurais aimé faire beaucoup de choses et j'aurais aimé avoir beaucoup de temps. Mon problème, c'est le temps, dit Martha Argerich. Le temps, voilà qui est une sorte de leitmotiv dans ses interviews. Elle n'a pas assez de temps pour faire tout ce qu'elle aimerait faire, c'est-à-dire des tas d'autres choses que travailler son piano et donner des concerts. Dans une interview de 79, elle déclare « Nelson Frère aime beaucoup jouer du piano, plus que moi. Je reste de longues périodes sans toucher un piano et ça ne me manque pas. À d'autres moments, je peux aussi être possédée par le piano. Mais j'aime aussi des choses totalement différentes, comme marcher, parler avec des gens qui ne sont pas forcément musiciens, vivre dans une atmosphère vraiment autre. Vivre toute une vie dans un cadre rigide, être forcé d'être pianiste et musicien, ne rend pas justice à tous les aspects de votre personnalité. Vous avez envie d'exprimer d'autres choses. » Déjà, en 1972, elle avait 31 ans, c'est un peu ce que disait d'elle Charles Dutoit, qui était alors son mari.
1: Elle aime vivre, elle s'intéresse à d'autres choses. Alors. Et puis elle n'est pas une fanatique de la carrière de concertiste. Et puis toute cette chose mêlée à une espèce d'aspect de frustration d'un enfant prodige fait qu'il y a toujours une espèce de problème entre son devoir de concertiste international et puis son envie réelle de le faire. Vous voyez.

0: La romance Larghetto, deuxième mouvement du premier concerto de Chopin, Martha Argerich avec Claudio Abbado et l'Orchestre Symphonique de Londres.
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0: Cette saga s'intitule donc Martha Argerich, pianiste libre. Le qualificatif libre peut s'entendre à plusieurs niveaux. Celui de l'interprétation, bien sûr, liberté de concevoir une œuvre différemment, dans la spontanéité de l'instant, j'y reviendrai tout à l'heure, mais aussi au niveau de la carrière, liberté de choisir comment la mener. Et en même temps, on se rend bien compte qu'il y a un paradoxe entre carrière et liberté. Pianiste libre, c'est quasiment un oxymore, ce qui peut causer des doutes, un malaise, une certaine rébellion. Comme lorsque petite, elle refusait de jouer devant les virtuoses de passage à Buenos Aires, ce qui avait fait dire à Gizeh King « Laissez cette fille tranquille !» Olivier Bellamy, son biographe, pense même que le rythme de vie d'Argerich, vivre la nuit, dormir le jour, est une forme de révolte contre le cours des choses et l'ordre établi. Tout le monde la connaît, on respecte son rythme, on essaye de ne pas la faire venir trop tôt le matin pour répéter. Quand dans sa maison de Bruxelles, ses amis l'entendent jouer du piano dans la journée, il s'écrie « C'est Martha !» Je n'en reviens pas, elle est déjà réveillée.

« Je n'ai jamais dirigé ma carrière », dit Martha Argerich en 2010. « Ma vie non plus. Je n'ai rien planifié, rien, jamais. Dans mon enfance, c'était un peu plus cadré, jusqu'à l'âge de 16 ans. Je savais que je voulais passer le concours de Genève parce que Friedrich Gulda l'avait remporté. Ça s'est arrêté là. Je voulais aller à la découverte de la vie.

0: Martha Argerich, en 1972.
1: Qu'est-ce que c'est la mission de la période? Ce n'est pas une chose tellement intéressante. Quoi? De faire beaucoup plus de concerts, de gagner beaucoup plus d'argent, de jouer dans beaucoup plus de villes. Qu'est-ce que c'est la carrière? C'est ça, à ce point de vue? Ce n'est pas tellement intéressant. Enfin, je ne suis pas ambitieuse pour cela.

0: qu'est-ce que ça veut dire, la carrière, rien.
1: Martha Argerich, en 2023.
0: Je ne suis pas d'accord.
2: Avec quoi vous n'êtes pas d'accord?
0: Avec mon genre de style de vie. Mais ça a toujours été comme ça, et puis ça continue de la même manière, je parle toujours de la même chose, et je ne change rien. Ça ne me plaît pas de voyager, donner des concerts tout le temps. Et non, ça ne me plaît pas. J'aimerais avoir plus de temps pour moi. Et je ne sais pas, pour faire n'importe quoi d'autre. Je n'aime pas. Je me sens obligée. Je n'aime pas.

Nous entendions quelques extraits du disque Prokofiev for Two, enregistré à deux pianos en 2017 par Martha Argerich et Sergei Babayan, dans des transcriptions réalisées par Babayan de Roméo et Juliette et de Eugène Onéguine. On a bien compris que la carrière n'est pas ce qui motive Martha Argerich, et surtout parce que la dite carrière est assortie de moult contraintes subies. En 1997, elle déclare à Télérama « Pensez-vous que les aéroports, le stress, les simagrées mondaines, cet état de non-être que vous ressentez dans votre chambre d'hôtel, seule avant l'heure fatidique, la culpabilité que vos trois enfants vous renvoient pour vos absences répétées, pensez-vous que ces horreurs participent d'une forme d'art ?» Je ne supporte pas d'être prisonnière d'une programmation, moi qui hésite, tâtonne en permanence. Je ne dis jamais franchement oui ni franchement non. Je regrette la joyeuse époque où un interprète qui faisait un tabac dans un endroit s'y installait et offrait tout son répertoire comme une fête. Aujourd'hui, quand on vous apprécie, on vous fixe rendez-vous pour dans 3 ans. Ça me donne des cauchemars.

Porteña de Luis Bacalov, compositeur italo-argentin, donné au Festival de Lugano en 2015 avec Marta Argerich et Eduardo Hubert aux deux pianos et l'orchestre de la Suisse italienne dirigé par Alexander Vedernikov. Les concerts de Lugano, comme ceux des festivals de Beppe, de Buenos Aires et à présent de Hambourg, c'est ce qu'a trouvé Marta Argerich pour compenser un peu son aversion des projets à long terme, comme ils existent dans le circuit classique des concertistes internationaux. Et puis comme elle le souligne volontiers, elle ne dit pas franchement oui ou non. D'ailleurs, elle ne signe jamais un contrat à l'avance, de manière à se laisser une marge de manœuvre. Et néanmoins, malgré sa réputation d'annuler souvent ses concerts, elle assure la plupart d'entre eux. Elle n'annule que lorsqu'elle a une bonne raison, qu'elle est malade ou qu'elle se sent incapable d'assurer sa prestation de manière satisfaisante. En général, elle y va, malgré un trac persistant.

De Schumann, Martha Argerich au Festival de Lugano en juin 2002 avec Alexandre Rabinovitch à la tête de l'orchestre de la Suisse italienne. On a ici la confirmation de ce que dit souvent Argerich, « Je pense que j'ai un tempérament juvénile, pas dans la vie, mais quand je joue. » Revenons au trac de notre musicienne. Elle en parle souvent, elle y est sujette depuis toute petite, lorsqu'il fallait la pousser pour qu'elle entre sur scène. Elle évoque des paniques terribles, un trac dantesque. Elle a toujours dans l'idée qu'elle ne réussirait pas à jouer, qu'elle ne serait pas complètement prête. Et cela parce qu'elle se sent une responsabilité vis-à-vis des œuvres, de la musique, qui est une chose sérieuse.

Son trac se manifeste par le nez qui coule, les genoux qui tremblent, le froid qui l'assaille, aux mains surtout. Des désagréments qu'elle éprouve moins l'âge venant, mais son trac est toujours là. Dans le film réalisé par sa fille Stéphanie, on la voit avant un concert Chopin. Elle est avec son agent Jacques Télène. « Je suis horriblement nerveuse », dit-elle. « Toujours lorsque tu joues Chopin », lui répond-il. « Non, le problème est plus profond. Je ne sais pas comment m'y prendre. Je deviens triste, déprimée. Je n'ai pas de plaisir à vivre, comme ça, tu vois. Je rigole pas assez. J'ai l'impression de faire des efforts et sans savoir pourquoi. Il n'y a pas beaucoup de compensation. Ça va pas. Vraiment. Très fort. » Jacques Télène, qui la connaît bien, qui est son ami en plus d'être son agent, fait tout pour la rasséréner. « Enfin, je suis certain que quand tu joues, tu es heureuse. Avant, c'est un désastre, mais après, je t'ai toujours vue heureuse. » Il a beau faire, elle ne se laisse pas convaincre. « Ça dépend, affirme-t-elle, de ce que j'ai joué et comment. » Dans le film, juste après, on la voit sur scène, totalement prise par la musique, happée par le présent.

Le final du premier concerto de Chopin par Martha Argerich à Lugano en juin 2010 avec l'orchestre de la Suisse italienne, dirigé par Jacek Kaspczek. Si vous vous rappelez le chapitre 4 de cette série, nous avons déjà entendu ce mouvement de concerto, joué aussi par Martha Argerich, mais lors du concours Chopin de Varsovie en 1965. À la discothèque de Radio France, je compte 6 versions discographiques différentes de ce concerto, plus au moins 3 versions en concert à l'INA. Eh bien, je vous mets au défi d'en trouver 2 semblables. Je vous avais fait la même remarque à propos des Jeux d'eau de Maurice Ravel, entendus dans 2 versions différentes, dans le chapitre 4 et dans le chapitre 5 de cette série. Martha Argerich ne joue jamais 2 fois de la même manière. Et ceci m'amène au sujet de l'interprétation, et plus précisément de ce qui se passe lorsqu'elle joue. Elle en a souvent parlé, et elle est tout à fait constante dans ses déclarations. Je vais en reprendre quelques-unes par ordre chronologique.

En 1979, Martha Argerich dit « Je pense que l'interprétation tend à libérer ce qui est. Quand on laisse aller les choses dont on ne soupçonnait pas l'existence, ces choses inattendues et surprenantes qui surviennent au cours de l'exécution, alors ça vaut la peine. C'est aussi ce que j'apprécie chez les autres. Quand leur art est totalement maîtrisé, il ne m'intéresse pas vraiment. Ce que j'apprécie chez un artiste, c'est ce qui se cache derrière l'idée consciente et qui existe malgré elle. »

extrait d'une conversation de Martha Argerich avec Jürgen Meyer-Josten, publiée en 1989. « Lorsque je commence à travailler une interprétation, dit-elle, je me sers d'abord de mon intuition, puis de mon savoir et de mes réflexions. Je contrôle le résultat avant de laisser à nouveau libre cours à mon intuition. Mais ce faisant, il reste en suspens quelque chose de non totalement achevé. »

En 2002, Martha Argerich déclare qu'à chaque fois qu'elle joue une œuvre qu'elle connaît bien, elle découvre des choses nouvelles. Elle doute toujours, mais elle essaye, et elle veille à éviter de s'auto-imiter, ce qui serait pour elle la pire des choses. Elle avoue même se mettre parfois dans des situations un peu limites pour que ça n'arrive pas. Selon elle, il faut se préparer à 150% pour donner peut-être 60% et pour avoir une chance de recevoir l'inspiration du moment avec spontanéité. Il faudrait toujours, dit-elle, pouvoir apprendre quelque chose de n'importe quelle idée qui vous vient, ou d'un ressenti, ou d'un sentiment, ou d'une émotion. Pas seulement ce qu'on a de fort, mais aussi ses faiblesses. Et puis tout donner dans son jeu avec générosité. Être généreux, c'est important.

En 2010, Martha Argerich revient sur le sujet avec Olivier Bellamy dans Classica. « Quand je joue, confie-t-elle, il y a quelque chose qui me prend malgré moi. Ce n'est pas que je veuille faire ça ou ça, non. Il y a d'autres choses qui se passent. Plus on joue une œuvre, plus on trouve, parce que c'est inépuisable la musique. Bien sûr, on peut aussi tomber dans la routine, on peut aussi s'imiter soi-même. C'est une tentation, surtout si l'on pense que c'était très bien réussi la fois d'avant. Mais bon, chaque jour qui se lève est différent. »

0: Interview pour la radio-télévision suisse, juste après un concert à Montreux en 2013. Martha Argerich au micro de Karine Vasarino.
1: Je suis moi-même surprise, des fois, de ce qui sort. Je ne sais pas qu'est-ce qui va sortir. Très souvent, quand ça sort quelque chose, je suis étonnée. Ce n'est pas... centième de seconde, je ne sais pas. Et il se passe, ça sort comme ça, mais ce n'est pas prémédité. Et je ne sais pas. Et je suis étonnée, alors je fais avec... C'est un peu comme ça.
2: Et après tant d'années de piano, vous êtes encore surprise et il se passe des choses que vous...
1: Moi, je suis surprise avec les morceaux, c'est pas avec le piano. Je suis surprise des fois des choses qui sortent que je ne m'y attendais pas, qui ne sont pas préméditées, que je voulais pas penser de faire. Je n'ai pas pensé de faire. Je ne sais pas à quel moment ça se passe. Ça, c'est pour moi un peu mystérieux. Parce que ça doit se passer sûrement que je fais... Parce que c'est moi qui le joue, non? Mais je suis étonnée, parce que je ne sens pas ça, que je l'ai préparé comme ça. C'est une chose bizarre.
2: Ce sont des surprises, donc, mais heureuses.
1: Des surprises, ouais. Mais des fois, on a ça quand on parle, non? On parle et on dit des choses, tout d'un coup, ça sort quelque chose qu'on ne s'y attendait pas. Dans la conversation, c'est aussi comme ça, non? Vous ne trouvez pas?

0: Enfin, en août 2023, interview de Martha Argerich pour la radio-télévision suisse avec Manuela Salvi après un concert au cours des variations musicales de Tanet.
1: C'est ça. Mais l'imprévu, c'est mystérieux aussi. Pour ça, je dis, des fois, c'est... on a des surprises, on se surprend soi-même aussi, ce qui sort. Ce n'est pas une chose qu'on fait, c'est un peu bizarre à expliquer.
2: C'est pas ce que vous faites, c'est ce que vous offrez, ce que vous donnez.
1: Non, c'est ce qui sort, et on ne sait pas pourquoi, des fois. Ce n'est pas que je suis en train de faire ça, je veux faire ça, non. Des fois, c'est complètement autre chose. Bien sûr, on se prépare, on essaye de se préparer, oui. Mais au moment de jouer, il y a peut-être complètement autre chose qui se passe, d'une autre manière.
2: Parce que c'est le moment présent.
1: Oui, oui.

0: Les variations pour piano à quatre mains sur un thème original, Deutsch 813 de Schubert. Martha Argerich et Alexander Mogilevski au Festival de Lugano 2015.
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0: Vous l'avez bien entendu, lorsqu'elle parle de ce qui se passe au moment où elle joue, Martha Argerich décrit un phénomène qui est exactement ce que les créateurs appellent l'inspiration. De fait, ces interprétations sont autant de nouvelles créations qui vivent dans l'instant du jeu. Raison pour laquelle Charles Dutoit, qu'on entend dans notre générique, se demande bien à quoi sert de répéter. Mais justement, l'inspiration du moment vient d'un travail préalable, d'un savoir et d'une réflexion. Et puisqu'il est question de cette séance de répétition, du générique, écoutons-en un peu plus. Argerich et Dutoit sont avec l'Orchestre de Chambre de Lausanne en 2009, 50 ans tout juste après leur premier concert ensemble. Au programme, comme en 59, le concerto en sol de Ravel.
2: Est-ce que vous avez vu une pianiste ?
3: Non,
2: c'est ça, ne m'étonne pas.
0: Enfin, il devrait bientôt commencer.

0: Oui, ce que j'aimerais, c'est que ça soit plus rythmique. Ces entrées, elles entrent un petit peu comme ça. On ne peut pas se permettre de bouger quoi que ce soit dans cette coda, par exemple. Le piano est une croche après nous. N'est-ce pas ? On joue ensemble parce qu'on veut jouer avec elle, mais il ne faut pas. Tu vas me ramener le tempo ?
1: Je ramène le tempo.
0: Ça, c'est gentil. Non, mais fais le tout, là.

0: On a joué ce concerto dans tous les coins de la planète, mais ce concerto n'est jamais joué de la même manière. Des fois, je me demande pourquoi on répète, d'ailleurs, parce que c'est jamais comme à la répétition. Mais enfin, c'est comme ça, il faut s'entraîner, il faut que l'orchestre entende un peu comment Martha, dans la direction où l'on va, mais c'est sûr que c'est toujours un happening, surtout avec Martha. Ça dépend beaucoup de choses, hein, de ce qui s'est passé dans la journée, de la pression sanguine, du temps qu'il fait, enfin de l'humeur, etc. Alors, c'est toujours, il faut être toujours aux aguets. Et c'est ce qui rend la musique tellement vivante et tellement belle.
1: Continue, inspire-nous.
2: Ah,

On a de Martha Argerich et du Concerto de Ravel au moins 8 enregistrements discographiques en live ou en studio, dont l'enregistrement du premier concert à Lausanne avec Charlotte Dutoit. Mais curieusement, aucun disque avec Dutoit et l'Orchestre National, avec lesquels elle l'a pourtant joué très souvent depuis le temps de l'ORTF. Voici donc un petit témoignage de leur entente, concert du 6 juin 1999 au Teatro Donizetti de Bergame.

0: Le premier mouvement du concerto en sol de Ravel, Martha Argerich au piano avec l'Orchestre National de France, dirigé par Charles Dutoit, en concert le 6 juin 1999 au Teatro Donizetti de Bergame. Pas d'applaudissements puisqu'il reste encore deux mouvements à jouer, mais on peut se reporter dans les coulisses pour un autre concert d'Argerich et Dutoit avec le même concerto 10 ans plus tard pour avoir une idée de l'ambiance.
1: Merci ma petite pour ce chignon.
2: Mais ok, je suis contente. Bon, t'es contente? Et puis toi?
1: Moi aussi.
2: Tu es toujours contente?
1: Mais tu comprends, tu veux.
0: Il y a une légende persistante autour de Martha Argerich qui dit qu'elle ne travaille pas. Il est vrai que pour arriver au point où elle connaît une œuvre et où elle peut l'interpréter en concert, elle a certainement besoin de moins de travail qu'il n'en faut à la plupart des pianistes. J'ai parlé déjà de sa mémoire, qui lui permet de retenir très vite même un morceau qu'elle n'a entendu qu'une fois. Ses amis et partenaires relatent un tas d'anecdotes à ce propos. Mais j'ai précisé aussi qu'elle prend la musique très au sérieux et que cela l'oblige à travailler tout à fait sérieusement. Même si son rythme de vie paraît irrégulier et qu'on a l'impression qu'elle n'a pas la discipline de certains qui se mettent au piano tous les jours à la même heure, elle travaille beaucoup. En 2019, elle confie à Olivier Bellamy qu'elle travaille même de plus en plus. Elle ajoute « Rostropovitch disait que c'était le sprint final avant le grand saut ».

Martha Argerich et Mstislav Rostropovitch dans l'introduction et polonaise brillante de Chopin. Parmi les nombreuses petites vidéos de Martha Argerich qu'on trouve sur Internet, l'une a été réalisée à Hambourg, où elle arrive pour un concert. Son intervieweur l'interroge. « Vous travaillez tous les jours chez vous ?»« Non, » répond-elle. Son interlocuteur précise, en s'adressant à la caméra, « Je peux vous dire qu'elle travaille beaucoup. Vous ne pouvez pas imaginer à quel point. » « Oui, reprend-elle, ça arrive, quand je suis en panique, comme récemment. Et alors je dis tout le temps, il faut que je travaille, il faut que je travaille. » Son interlocuteur rappelle la première fois qu'il l'a accueillie. Il lui a dit « Bonjour maestra, bienvenue à Hambourg. » Et elle a répondu juste « Il faut que je travaille. » Ni « Hi » ni « Hello », aucun bonjour, juste « Il faut que je travaille. » Alors il l'a amenée à la salle de concert et elle s'est mise à travailler beaucoup.

Le deuxième mouvement du concerto de Tchaïkovski, Martha Argerich avec l'orchestre de la radio bavaroise dirigé par Kirill Kondrachine. Avec les compositeurs, Martha Argerich a un rapport très personnel, un peu comme si elle les connaissait et qu'elle pouvait les imaginer. Elle craint un peu Chopin, elle le trouve jaloux, elle dit qu'il est son amour inatteignable, l'âme qu'il est difficile de toucher. Avec Mozart et Schubert, elle a un rapport un peu difficile, alors qu'avec Beethoven et Schumann, c'est un rapport très direct. Surtout avec Schumann. Elle se sent très proche de lui, très profondément touchée par sa musique, qui est pour elle comme un mouvement de l'âme, tellement spontané et imprévu. Schumann est son ami intime. Quant à Prokofiev, qui ne l'a jamais lâché, elle dit que c'est son meilleur ami.

Finale du troisième concerto de Prokofiev, Martha Argerich avec l'Orchestre Philharmonique de Berlin, dirigé par Claudio Abbado, enregistré en 1967, le disque qui leur a valu le Grand Prix de l'Académie Charles Cros. Au terme de cette série, j'avoue que j'ai de la peine à quitter Martha Argerich. Si c'est votre cas aussi, vous ne manquerez pas, j'en suis sûre, de la retrouver en disque, en vidéo, sur Internet, où ses enregistrements sont très accessibles, peut-être même en concert. Vous garderez peut-être en mémoire son enthousiasme, elle qui a dit à 80 ans « Je suis en apprentissage de la vie, encore, j'espère. Et malgré mon âge, j'aimerais encore découvrir et apprendre des choses, mais vraiment. » Ou alors, vous reverrez sa silhouette, telle que l'a décrit Charles Sigel, journaliste à la radio-télévision suisse. On la voit passer, pas très grande, le plus souvent un peu boudeuse, avec de grands sacs, genre cabas. On se retourne sur son passage, enfoui dans la masse de ses cheveux, désormais plus sel que poivre.

Et allez, une dernière petite citation avant de finir pour de vrai. Comment Martha Argerich salue à la fin de ses concerts, toujours selon Charles Sigel. Elle se casse en deux, une fois, deux fois, puis elle sort en coulisses en causant avec ses partenaires, j'imagine en commentant ce qui s'est passé. Elle ressort, toujours en causant, se recasse en deux. La masse de cheveux voltige. Tout le cérémonial, elle s'y prête, puisqu'il le faut. Mais le moment qui compte, le seul, est passé.

0: La sonate en ré mineur, Kirkpatrick 141 de Scarlatti, donnée en bis par Martha Argerich à Radio France le 5 octobre 2017. Un morceau qu'elle a appris toute petite et qu'elle n'a jamais retravaillé depuis, dit-elle, mais beaucoup joué. Grand merci à tous les journalistes qui ont su gagner la confiance de Martha Argerich pour nous permettre de mieux la connaître, et en particulier à Olivier Bellamy, dont les articles et les deux livres sont à la source de ma documentation. Merci également à la Radio-Télévision Suisse pour toutes ces interviews et enregistrements de concerts réalisés au fil des années. Vous trouverez bien sûr tout le détail du programme sur la page des sagas musicales sur francemusique.fr et l'ensemble des 7 épisodes sur l'appli Radio France. Pour toute cette série, notre équipe de choc était composée de Léa Gramusset et Élise Kravets pour les recherches et le site, Pierre Monteil pour le mixage et Philippe Petit pour la réalisation. À très vite sur France Musique.
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4: Nous vous souhaitons un bel été avec France Musique. 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Il est l'heure de retrouver Lionel Esparza pour ses entretiens avec Jean-Pierre Brossman. 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

0: Jean-Pierre Brossman vous a laissé dans le précédent épisode à l'Opéra de Lyon, après quasiment 20 ans passés à la tête avec Louis Arlot de l'Opéra de Lyon. Qu'est-ce qui fait que vous en partez? C'est un départ ou c'est que c'est le futur qui vous attire déjà?
1: C'est-à-dire que, au bout de tant d'années, j'avais envie de m'arrêter. Et puis, on montait à l'Opéra de Lyon un opéra de Marcel Landowski. Vous voyez qu'on le retrouve dans mon parcours. Hein. On montait Galina. Galina était un opéra sur la vie de Galina Wisniewskaya, avec évidemment Rostropovitch ayant un rôle important dans cet opéra. Et pendant les répétitions, Marcel Landowski me dit « Le Châtelet, est-ce que ça vous intéresse ?» Moi, je lui dis « Oui, évidemment, Le Châtelet, c'est formidable, c'est Jean Cartier, Lissner, pourquoi pas ?» Il me dit, je vais en parler au maire de Paris et à Bernard Blet, qui était le secrétaire général de Tibéri. Et il revient vers moi en me disant, écoutez, je leur en ai parlé, si vous voulez venir, vous serez nommé. Quand on vous dit ça...
0: Oui. On ne va pas dire non.
1: Vous ne vous dites pas non. Et donc, rendez-vous d'abord avec Bernard Blet, le secrétaire général. J'arrive dans son bureau avec Marcel Landowski. Et Bernard Blet me dit, alors Marcel nous a dit que vous étiez candidat. Ah, je lui dis non. Je lui dis non, écoutez, moi je n'étais jamais candidat de ma vie. Donc, si vous me proposez le Châtelet, je vous dis oui. Si vous me demandez si je suis candidat, je vous dis non. Il me dit, ah oui, non, je me suis mal exprimé. Ça a commencé comme ça. Et ensuite, il a pris donc l'agenda de Jean Tibéri. Deux semaines après, j'étais à déjeuner dans l'immense bureau de l'hôtel de ville. Et là... Jean Tibéri me dit, bah écoutez, on est intéressé par vous pour le Châtelet. Est-ce que ça vous intéresse? Je lui dis, bien sûr que ça m'intéresse. Mais monsieur le maire, il y a trois conditions. Un, je vais être mis en examen au mois de juin.
0: C'était pour l'affaire, pardon
1: Pour l'affaire des disques dont on a parlé dans l'épisode précédent. Deux, j'ai bien regardé la convention qui a été signée par madame de Panafieux avec l'Orchestre de Paris. L'Orchestre de Paris serait en résidence au Châtelet, permanente. Je voudrais comprendre pourquoi Lissner a fait toutes ces saisons avec des orchestres invités, avec leurs chefs et leurs directeurs musicaux, et pourquoi d'un seul coup on se bloque avec l'Orchestre de Paris. Donc ça, pour moi, c'est impossible. Troisième condition, j'ai besoin de Jacques Edouin avec moi, qui est l'administrateur, parce que je sais faire beaucoup de choses, mais pas ça. Vous dites ça à un maire. Moi, à mon avis, on lui dit « j'étais ravi de vous connaître, tenez, voilà, on s'en verra un jour ». Pas du tout. Pas du tout, il m'a bien écouté, il m'a dit « d'accord ». Et ces trois conditions, enfin les deux, l'autre, on ne pouvait rien changer, puisque la mise en examen, ça a duré 4 ans. Mais les deux conditions, dénonciation de la convention de l'Orchestre de Paris signée par madame de Panafieux et Jacques Edouin, oui. Et voilà. J'ai été nommé.
0: Il était comment, Jean Tibéri? Je vous demande ça, parce que c'est un politique qui a quand même une réputation assez négative, rétrospectivement.
1: Écoutez, moi, je ne peux pas avoir d'impression négative après ce que je viens de vous raconter. Je veux dire, j'ai trouvé quelqu'un de très humain, très accessible. En plus, il faut rajouter que sa femme, qui adore l'opérette, avait plutôt tendance à lui dire tous les jours « tu devrais nommer quelqu'un qui fait de l'opérette ». Et d'un seul coup, il n'écoute pas sa femme, il m'écoute et il me nomme. Je veux dire, voilà comment je connais Jean Tibéri et Bernard Blet, qui était un secrétaire général extraordinaire.
2: Regardez là-bas, oui. Ces amoureux qui descendent vers le lac.
3: Oui.
2: Ce sont eux, Guy Florès et Sylvabel. Écoutez,

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1: Ce théâtre du Châtelet, est-ce que vous le connaissiez vous-même avant Jean-Pierre Brossman, j'imagine un petit peu, comme directeur d'opéra, on connaît toutes les autres institutions, mais je ne sais pas, au moment de l'enfance par exemple, ou de l'adolescence, parce que vous étiez un spectateur assidu à Paris.
2: Assidu, alors évidemment, j'y allais moins souvent qu'à l'opéra comique ou qu'à la comédie française, puisque là, ce n'était pas le répertoire, mais que les opérettes se jouaient pendant un an ou deux ans. Mais j'ai vu toutes les opérettes du Châtelet, à l'époque de Maurice Lehmann. L'Auberge du Cheval Blanc, et puis les interprètes comme Mariano, Guettari, Rigoyenne. J'ai vu toutes les opérettes du Châtelet, et pas seulement du Châtelet d'ailleurs. Je l'ai dit déjà, moi, il n'y a pas de différence entre l'opérette, l'opéra, le ballet, la comédie française, je dirais même le bon théâtre de boulevard.
1: Oui, parce que ce que vous nous rappelez à l'occasion, Jean-Pierre Brossman, c'est que dans les années 50-60, c'est en effet de l'opérette qui se joue essentiellement au Théâtre du Châtelet. Dans l'intervalle, entre ce moment-là et le moment où vous en prenez la direction, il se passe pas mal de choses. Le Châtelet devient un opéra sérieux, on peut dire.
2: C'est-à-dire qu'à un moment, d'ailleurs, l'histoire est amusante, c'est qu'avec Lombard, on a failli diriger le Châtelet.
1: Ah oui ?
2: Oui, ça tout le monde a oublié, évidemment. Mais on avait fait un projet avec Lombard, Ponel et Frigerio. Et on avait fait 3 saisons qui devaient faire l'ouverture du Châtelet avec la nouvelle manière. L'erreur, je pense, qu'on avait faite, c'était d'être trop ambitieux. D'un seul coup, il y avait création d'un orchestre, création d'un chœur pour faire ces spectacles. Et là, quand le projet a été donné, et à l'époque c'était Jacques Chirac, maire de Paris, quand ce projet a été donné, Jacques Chirac l'a fait étudier, devinez par qui ? Par Hugues Gall. Hugues Gall a regardé ce projet et a dit... C'est infaisable. Ça coûte trop cher. Oubliez. Et donc, on a oublié notre projet. D'ailleurs, tant mieux, parce que je pense qu'on serait étalé, mais alors, dans les grandes largeurs, et que je n'aurais jamais été après appelé pour diriger le Châtelet. Et la bonne idée, ça a été au contraire d'appeler Jean-Albert Cartier, qui a fait un travail extraordinaire et qui, lui, n'a pas dit « je veux un orchestre, je veux un chœur, etc. » Il a fait au coup par coup, avec des musiciens, des chefs et des orchestres. Ensuite, Lissner est arrivé et lui a succédé. Et lorsque j'ai été nommé, j'ai dit « j'ai envie de faire la synthèse de mes deux prédécesseurs qui ont fait un travail extraordinaire, c'est-à-dire Jean-Albert Cartier et Lissner. D'ailleurs, j'ai repris des spectacles et de Jean-Albert et de Stéphane. De Jean-Albert, j'ai repris le Coq d'Or, qui était absolument magnifique, avec la mise en scène d'Enosuke III. Et puis de Stéphane Lister, Hansel et Gretel, de Yanis Kokos, Le Yenoufa, et d'autres productions que j'ai trouvées formidables.
1: Vous dites synthèse, c'est-à-dire, on va dire, d'un côté, un aspect assez spectaculaire, le ballet, etc., et puis de l'opéra plutôt du XXe siècle, très avancé, presque avant-gardiste.
2: Oui, absolument, et je pense que quand on arrive, il faut regarder ce qui a été fait avant. On ne peut pas faire table rase. Il faut, au contraire... s'appuyer sur les réussites précédentes.

0: Si je comprends bien, c'était un peu l'idée, Jean-Pierre Brossman, d'un festival permanent au Théâtre du Châtelet aussi.
1: Je l'ai appelé le festival permanent, d'ailleurs. Et là aussi, le bonheur. C'est-à-dire qu'un festival, vous êtes à Aix, vous devez pendant un mois faire des alternances avec les spectacles qui s'enchaînent, les lieux, tous les artistes réunis. Là, c'était au mois par mois. C'est-à-dire qu'on répète, on joue, on arrête. On répète, on joue, on arrête. Vous avez été satisfait avec un orchestre et un chef, vous continuez, vous l'engagez. Vous n'êtes pas satisfait, on lui dit goodbye. Et on ne le revoit plus. Et donc c'est idéal. Et c'est pour ça que, au départ, j'étais complètement opposé à l'idée de l'Orchestre de Paris au Châtelet. Je vois pas comment on aurait pu faire tous les spectacles qu'on a pu faire, où à chaque fois, les chefs d'orchestre qu'on engageait venaient avec leurs orchestres.
0: Indépendamment de cette idée de festival permanent, on a bien compris, Jean-Pierre Brossman, qu'à Lyon, vous aviez l'idée aussi de travailler dans le patrimonial, de faire en sorte que des grandes œuvres, je ne sais pas, des Gluck, des Offenbach, qui n'avaient pas trouvé des traductions visuelles ou discographiques satisfaisantes, arrivent à en trouver grâce à l'Opéra de Lyon. C'est complètement autre chose au Châtelet. Quand je dis festival permanent, c'est bien l'idée finalement de faire aussi une forme d'événementiel, mais de très haut niveau.
1: Oui, parce que, évidemment, quand vous êtes à Paris, c'est facile de dire à... Par exemple, Christophe von Dornani, vous venez avec le Philharmonia. Vous êtes à Lyon, non. D'ailleurs, c'est pour ça que j'ai expliqué qu'il nous fallait un orchestre à Lyon, parce qu'on m'avait dit, à un moment, mais vous pourriez faire avec des orchestres invités. Non, on n'invitait qu'une fois Gardiner avec son orchestre dans une saison, mais là, c'était mois par mois. Et c'est vrai que ça permet d'avoir un niveau d'excellence. Après, on réussit ou on réussit moins un spectacle, mais le niveau de départ, il est là, il est déjà là sur le papier.
0: Vous êtes nommé en 96 au Théâtre du Châtelet, Jean-Pierre Brossman, et vous ne prenez pas vos fonctions tout de suite. Évidemment, il y a toujours une période de latence entre la nomination, mais en plus, il y a eu autre chose.
1: La première année, j'ai assumé la dernière saison de Stéphane Lissner qui était parti. Et on savait que l'année d'après, on était fermé.
0: Pour quelle raison ?
1: Pour des travaux, travaux de rénovation. Et donc, pendant un an, ça a permis non seulement de préparer les saisons et de savoir comment on allait organiser l'ensemble de ce qui venait, mais aussi, ça a permis des négociations. Et je me souviens d'un jour où j'avais rencontré le délégué des techniciens qui était venu vers moi en me disant, vous savez, hein, on vous connaît, ici, c'est pas un studio de télévision, hein. Il n'y aura pas de télévision. Ah ben, je lui dis, vous me connaissez, donc il y en aura. Hein. Et donc, on va le faire. Et donc, on a négocié tout ça, avec évidemment des rémunérations, parce que j'estime qu'à partir du moment où on ajoute quelque chose à la tâche principale qui est le spectacle vivant, on y ajoute de l'audiovisuel, il faut qu'il y ait des rémunérations. Aussi bien pour les musiciens, les techniciens, que ceux qui décident d'ailleurs. Donc, on y est arrivé, et c'est pour ça que la réouverture avec les deux Gluck, Orphée et Alceste, avec Gardiner, les deux ont été enregistrés en vidéo.

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1: Alors ça c'est en 1999, donc pour la réouverture du théâtre du Châtelet, ça veut dire que vous êtes rabiboché dans l'intervalle avec John Elliott ?
2: Ah mais oui ! Lorsque j'ai été nommé, le premier que j'ai appelé, c'est John Elliott. Et j'ai entendu au bout du fil, quand j'ai dit « Allô, c'est Jean-Pierre Brossman ?»« Oui ?» Je dis « John Elliott, je viens d'être nommé au Châtelet. »« Ah, quelle bonne nouvelle !» etc. Donc le ton a complètement changé. Et je lui dis « John Elliott, je vous appelle parce que je voudrais ouvrir le Châtelet avec vous et avec deux opéras. Vous connaissez vraiment ma passion pour Gluck, Orphée et Alceste. » Évidemment, vous imaginez bien que 15 jours après, on se voyait et qu'on commençait à élaborer le projet. Et je lui dis, John Elliott, ce sera avec Bob Wilson. Ah, quelle bonne idée. Bon. Et au moment où on a monté l'ouvrage, je peux vous dire qu'une semaine après, ils ne se parlaient plus. Pour la raison que ce sont deux personnalités et que Bob est venu dans mon bureau un jour, m'a dit, mais j'ai jamais été insulté comme ça.
1: Et Gardiner, de son côté, qu'est-ce qui ne lui plaisait pas ?
2: Il a trouvé... Vous savez, John Elliott, de temps en temps, voulait faire aussi les mises en scène. Hein, ça lui est arrivé, d'ailleurs. Ce n'était pas forcément très, très réussi. Au moins, le côté musical était privilégié. Ce qui ne lui plaisait pas, c'est qu'il était d'égal à égal. Il y avait deux stars. Or, il ne comprend pas qu'il y ait une autre star à côté de lui. N'empêche que le résultat a été formidable, qu'on peut le voir en vidéo, ça existe. On retrouve Anne-Sophie von Otter dans Alceste, et on retrouve quelqu'un d'extraordinaire qui fait une carrière magnifique maintenant, c'est Magdalena Kocheda.
1: Il n'empêche que Gardiner ne va pas se brouiller avec vous non plus, parce qu'il y aura les Troyens quelques années après, qui est un spectacle mémorable.
2: Il y a eu même Falstaff, et oui, il y a eu les Troyens, et ça me tenait énormément à cœur, et de le faire avec lui, avec Cocos. Et c'est bien entendu avec Yanis, d'ailleurs.
1: Ah, pour une fois, là, ça va.
2: Oui, oui. Non, et ces Troyens qu'on a filmés en vidéo, je me souviens. Et le côté exceptionnel, c'est qu'on a fait un dimanche après-midi, la première partie sur France 3, la deuxième partie sur France 2, la troisième partie à nouveau sur France 3, c'est-à-dire un peu comme le relais du Tour de France, hein, du sport. Mmh. Ce qui était absolument invraisemblable pour un opéra.

0: Autre spectacle qui est resté dans les mémoires, Jean-Pierre Brossman, Arabella de Richard Strauss. Pourquoi vous avez monté cet opéra ?
1: Parce qu'en rentrant de Bayreuth, dont j'avais 19 ans, je me suis arrêté à Munich et j'ai vu à Munich Arabella avec Lisa della Casa, Dietrich Fischer-Dieskau.
0: Ça, c'était donc à la toute fin des années 50.
1: Vous imaginez le choc.
0: Oui.
1: Et donc, c'est resté toujours dans ma mémoire de me dire un jour, on doit faire Arabella. Et j'ai mis 10 ans à convaincre Carita Matilla et Thomas Sampson à apprendre les rôles. Et au bout de 10 ans, ils ont dit oui, ils l'ont appris. Et on a réuni avec Barbara Bonnet une distribution qui était vraiment formidable, avec Christophe von Dornani, qui dirigeait le Philharmonia. Et avec Christophe, il y a une chose très amusante, c'est que Carita Matilla a été malade et n'a pas pu chanter l'après-générale et la générale. Et donc le manager de Christophe von Dornani m'appelle en me disant « Christophe ne dirigera pas, si c'est la Matilla qui chante sur scène, il n'a pas fait assez de répétitions avec elle, donc il faut que ce soit la doublure. »
0: Et vous voulez que ce soit quelqu'un qui soit
1: la doublure,
0: en état de faire correctement
1: qui elle avait fait l'après-générale et la générale. Et je dis bah, « Écoutez, tant pis, Christophe von Dornani ne dirigera pas. » Mais moi, j'aurai Matilla sur scène. Je ne peux pas expliquer au public que Carita Matilla, si elle est rétablie, ne peut pas chanter. Donc, j'ai insisté. Il est venu finalement le soir de la première. Il est descendu dans la fosse. Il a dirigé. Et à la fin, il a embrassé Matilla en lui disant qu'elle était merveilleuse. Donc, vous voyez, dans ces cas-là, il faut garder son sang-froid. Et ça, c'est le rôle que nous devons avoir. Et de remettre de temps en temps ces artistes à une réalité. J'ai eu aussi des fois Bob Wilson qui arrivait en me disant « on ne sortira pas la première ». Et je lui disais « Bob, vous voulez que j'ouvre la télévision, que je vous montre ce qui se passe dans le monde en ce moment ? Ce que l'on fait est important, mais c'est tout de même pas capital. Donc, soyons raisonnables, il vous manque 30 heures d'éclairage, oui. Ben, il vous manquera 30 heures d'éclairage, et il n'y a pas grand monde qui va voir la différence. »
0: Il acceptait ?
1: Mais bien sûr, mais il faut les ramener à la réalité. C'est notre rôle.
0: Mais en même temps, le fait de ne pas être tout à fait dans la réalité, ce qui fait parfois qu'ils sont inventifs et qu'ils arrivent à créer des choses.
1: Oui, mais jusqu'à un certain point. On ne peut pas dire qu'on va repousser une première parce qu'il vous manque des heures d'éclairage. Ce n'est pas possible. Et même, on a vu très souvent qu'on ne peut même pas remplacer une première si quelqu'un s'est blessé. Enfin, on a vu Chéreau jouer Siegfried avec le chanteur qui chantait à côté, à Bayreuth. Quoi qu'il arrive, on doit trouver des solutions pour que le rideau se lève.

0: Et une autre personnalité, enfin c'est plus une personnalité, c'est une grande star qui est venue très souvent du temps que vous étiez patron du Théâtre du Châtelet, Jean-Pierre Brossman, c'est Jessie Norman. Où est-ce que vous l'aviez rencontrée et comment vous avez commencé à travailler avec elle?
1: Alors Jessie Norman, c'est à l'époque où avec Michel Garcin, donc qui était le directeur des Râteaux, nous avons enregistré Pénélope à Monte-Carlo avec Charles Dutoit. Deux semaines d'enregistrement. Vous imaginez que pendant deux semaines, on a le temps de faire connaissance et de se lier, ou de ne plus s'aimer, ou de s'adorer. Et là, avec Jessie, ça a été une histoire d'amour. Vraiment extraordinaire, une découverte. Découverte, bah, d'abord, je la connaissais pour avoir entendu sur scène, et, ou des disques, mais de travailler avec elle, c'est-à-dire d'être dans les séances, de pouvoir être, puisque je vous avais dit que j'adorais être derrière pour, de temps en temps, donner des impulsions. Elle m'a écouté des fois et elle corrigeait les choses et on est devenus vraiment très très amis. Ensuite, ben, il y a eu cette collaboration extraordinaire aussi à l'époque où, même si Louis Herlot était à Aix, je le conseillais pour certaines fois pour des distributions. Et je me souviens que un spectacle mémorable, ça a été Hippolyte et Aristide, où elle chantait Phèdre avec José Vandamme, la mise en scène de Pizzi, là aussi, Gardiner. Puis après, elle a fait Ariane Anaxos. Et quand je suis arrivé au Châtelet, je lui ai dit, Jessie, on va faire des projets ensemble. Donc on a fait le Winter Rise avec Bob Wilson. Cette soirée aussi où elle a chanté les deux rôles dans la même soirée, Erwartung et Voix humaine. Et puis, le dernier soir, parce que je voulais absolument que la clôture de mon passage au Châtelet soit avec elle, Didon est né. Avec Marc Minkowski, où elle nous a donné un Remember Me inoubliable.
0: Qu'est-ce qui fait que les chanteurs sont émouvants à ce point-là? Est-ce que ça s'explique, ça aussi? Parce que certains, alors ça dépend des personnes, c'est très subjectif, il y a parfois des rencontres entre auditeurs et artistes qui ne se font pas. Comment vous l'expliquez avec Jessie Norman, par exemple?
1: Il y a des gens d'exception. J'avais parlé de Callas et Nourieff. Je la mets sur le même plan. Ce sont des personnes qui... J'ai l'impression qu'elles n'ont pas d'autre vie que cela. C'est-à-dire, Callas, c'était la scène, le chant. Nourieff, c'est la danse. Jessie, c'est une vie privée, mais vraiment tout à fait presque secrète. Et je l'ai connue dans le privé aussi. Drôle, amusante, pleine d'humour. Mais par rapport au métier de chanteur... C'est une vocation, une passion. Ce sont des êtres hors du commun. Ces trois-là, je ne les compare avec personne d'autre.
0: Et sur les trois, il y en a une avec laquelle vous avez pu travailler?
1: Oui, bien sûr. Les deux autres, c'était de l'admiration. Et là, c'était de l'admiration et de l'affection.

0: comme vous l'aviez fait à Lyon, Jean-Pierre Brossman, je ne sais pas s'il y a un côté missionnaire chez vous, mais il y a eu de la création beaucoup au Théâtre du Châtelet, et là encore des choses vraiment importantes. Oui, d'ailleurs, pourquoi la création? C'est pour renouveler? C'est pour le plaisir?
1: Ah non, c'est essentiel. Je veux dire qu'il faut, c'est un art vivant. Et en plus, alors si on ne le faisait pas, je veux dire que pourquoi il y aurait des compositeurs? D'ailleurs, j'ai été fasciné par les chanteurs, j'ai été fasciné par des chefs d'orchestre, par des orchestres. Mais ce qui me fascine le plus encore, ce sont les compositeurs. Parce que je me demande comment on peut avoir dans son crâne, comment on peut, sur des portées d'une ligne, mettre des notes et les entendre avant qu'on les exécute. Ça, c'est un don qui, pour moi, est surnaturel. Et donc, côtoyer Boulez, Landowski, Edvesh, John Adams, Sarajao, quand je suis à côté d'eux, moi, j'ai l'impression d'être un petit garçon. Hein. Mais à n'importe quel âge, même maintenant. Parce que ça me fascine. Et donc, dans les créations, si j'en retiens une, en tout cas, c'est Angels in America.
0: De Peter Edvesh.
1: Par le sujet. Extraordinaire.
0: Le sujet, c'est les années Sida. Hein.
1: Les années Sida. C'est un roman de Kouchner, Tony Kouchner. Et une pièce de théâtre, qui s'est donnée à la Comédie Française, d'ailleurs. Et Edvesh, là aussi, on est parti. C'est son idée. Hein. C'est lui qui a choisi ça. Angels, c'est pas moi. Il a choisi Angels in America. Et on a fait des auditions, et je lui ai dit, voilà, tel, on a auditionné. Il a écrit la partie de l'ange pour Barbara Hendricks, pour les autres chanteurs, il les a d'abord écoutés, et après, il a fait sa partition.
0: Autre création, Jean-Pierre Brossman, L'amour de loin, de Kaya Sarriao, qui a été aussi un moment important, parce qu'elle s'est révélée, d'une certaine manière, un peu grâce à vous aussi, compositrice pour l'opéra, ce qu'elle va rester après pendant 20 ans.
1: Alors, L'amour de loin, c'était une coproduction avec Salzbourg, puisque ça a d'abord été créé à Salzbourg. C'était aussi une décision de Gérard Mortier. Moi, j'ai beaucoup travaillé avec Gérard, qui était un être extraordinaire, qui nous manque, qui lui a fait un parcours inimaginable, hein, intellectuel aussi. Cette coproduction, vraiment réussie, a fait qu'après, moi, j'avais eu envie de faire un film de L'amour de loin, puis ça ne s'est pas fait, malheureusement. Mais grand, grand souvenir, avec Kaya aussi.
0: Autre réussite, El Niño de John Adams, qui nous a permis de découvrir peut-être à Paris, mais vous l'aviez déjà fait travailler à Lyon, Dawn Upshaw, parce qu'on est là aussi dans les grandes années de développement de sa carrière, elle aussi.
1: Absolument, et Dawn Upshaw, ça date aussi de l'époque où, avec Herlo, on allait à New York faire des auditions. Mmh. Et dans les auditions, les managers nous faisaient écouter mais des voix tonitruantes qu'on n'engageait pas. Et puis arrivaient d'un seul coup des gens comme Dawn Upshaw, John Aller, Suzanne Graham, Marvis Martin. Et là, on disait aux managers, ça oui. Ils étaient complètement étonnés, parce que pour eux, c'était des chanteurs qui n'avaient pas des voix puissantes. Mmh. Mais on disait, mais nous, ce qui nous intéresse, c'est le style, c'est la puissance vocale, ça ne nous intéresse pas. Et ils continuaient à nous faire entendre des gens vraiment, qui était pour chanter dans des salles de 3000 ou 4000 places. Et ça, nous, ça ne nous intéressait pas. Et Dawn, ça a commencé comme ça, par une audition à New York.

0: Si on laisse la création de côté, il y a eu aussi pendant ces années Jean-Pierre Brossman au Théâtre du Châtelet, le duo Pelli-Minkowski. Il y avait déjà eu Orphée aux Enfers, mais vous avez fait venir au Châtelet la Belle Hélène, qui a été un très grand moment, qui est une manière de renouer peut-être aussi avec une forme de passé du Théâtre du Châtelet.
1: Oui, et puis de toute façon, vous parlez d'Orphée aux Enfers, c'était à Lyon qu'on les avait réunis. Et avec Nathalie et Laurent Lahoury, qui dans le duo de la mouche, mais c'était inénarrable. Tout le monde doit regarder ça un jour en vidéo, c'est-à-dire qu'ils sont inouïs. Et ça a été le début, en effet, avec Marc. Et puis, on revient toujours sur ses pas. Hein. La Belle Hélène, bon, bah, je vous ai dit, j'avais fait partie des chœurs à une époque. La Belle Hélène, on l'a fait aussi à Strasbourg, avec Jeanne Rhode et Jacques Martin. On l'a refait après à Lyon, et quand je suis arrivé au Châtelet, j'ai dit, il faut renouer aussi avec ça au Châtelet, l'opérette, donc on va faire la Belle Hélène, on fera la Grande Duchesse. Et l'idée, évidemment, qui pour la Belle Hélène ? Bah, pour moi, c'était évident, Félicity Lott.
0: Pourquoi c'était si évident que ça ?
1: C'était évident parce que c'est une des chanteuses anglaises, la meilleure chanteuse française. Enfin, elle a fait ses études de français à Grenoble, elle parle français comme vous et moi, elle le chante divinement, le texte est toujours compréhensible dans son chant, que ce soit dans les aigus ou que ce soit dans le grave, et elle a fait un personnage incroyable. Et là, c'était très drôle parce qu'elle me dit, mais c'est pas possible. La Belle Hélène, pendant tout le début du spectacle, on dit que c'est la plus belle femme du monde. Vous m'avez regardé, Jean-Pierre ? Alors j'ai dit, ben oui, je vous ai regardé, mais alors ? Et Laurent Pelli a eu l'idée extraordinaire de lui dire, mais Felicity, vous rêvez que vous êtes la plus belle femme du monde. Et c'est pour ça qu'au début, avec Sénéchal, ils sont dans le lit, au premier acte. Donc elle rêve qu'elle est la plus belle femme du monde. Donc le problème était résolu.
0: Ça, c'est des astuces de metteur en scène.
1: Oui, mais Dieu sait si Laurent a des astuces.
0: Oui.
1: Et je dois dire que Marc, dans ces ouvrages-là, il donne une vie, une vitalité, une énergie, tout en donnant des grands moments de grâce aussi.
0: Laurent Pelli fait partie des metteurs en scène avec lesquels vous avez beaucoup travaillé, Jean-Pierre Brossman. Qu'est-ce que vous attendez justement d'un metteur en scène à l'opéra ?
1: Qu'il soit au service de l'œuvre, ce qui est de plus en plus rare. Parce que le détournement de sens, dans l'actualité aujourd'hui des mises en scène, m'insupporte. Et ce que j'aime chez Laurent, ce que j'aime chez Robert Carsen, ce que j'aime chez Bob aussi...
0: Bob Wilson.
1: Wilson, c'est... Il n'y a pas de détournement de sens. Il y a une dramaturgie. Ça ne veut pas dire qu'on ne peut pas actualiser. Tout à fait. On peut tout à fait actualiser sur le plan esthétique, sur les costumes, sur l'époque. Ça, j'ai aucun problème avec ça. Mais en revanche, me mettre, par exemple, le deuxième acte des Troyens dans un EHPAD, avec des gens qui gigotent derrière et qui sont enfermés, et dis donc à une couronne en papier, comme si c'était le tirage des rois pour avoir la fève, non.
0: Ça, c'est pas possible. Et pourtant, on en voit pas mal, des mises en scène comme ça.
1: Oui, mais
0: comment vous expliquez ça, d'ailleurs ?
1: Pardon ?
0: Comment vous expliquez ça ?
1: Une mode. Vous pouvez regarder, moi, dans tout mon parcours... Les metteurs en scène que j'ai engagés sont des gens qui ont travaillé sur le sens des œuvres. Une grande partie de ceux qui sont aujourd'hui, moi, j'aurais jamais travaillé avec.
0: Qui viennent en quelque sorte surimposer un sens à une œuvre qui existe déjà.
1: Absolument.

0: Je ne sais pas si c'est votre expérience de la danse à l'Opéra de Lyon, Jean-Pierre Brossman, mais il y a eu aussi beaucoup de ballets au Théâtre du Châtelet durant votre mandat. La venue de Pina Bausch, par exemple, c'est quelque chose que vous avez désiré dès le départ, je crois ?
1: C'est-à-dire que là, pour le coup, je n'ai pas fait la synthèse de ce qui s'était passé avant, puisque William Forsythe, à l'époque de Stéphane Lister, avait une carte blanche et qu'on avait du William Forsythe à longueur de saison. Et j'aime beaucoup ce que fait William Forsythe. Très bien, il a d'ailleurs donné des ballets à l'époque à l'Opéra de Lyon, quand Yorgos Loukos lui a demandé. Mais je pensais qu'il fallait une variété. Et donc j'ai rencontré Forsythe et je lui ai dit « Est-ce que vous voulez bien venir une fois par an ?» Et j'ai eu même peut-être l'audace de lui dire « J'aimerais que vous veniez, mais pas avec les musiques que vous utilisez d'habitude, de Tom Williams, parce que c'est pas mon truc, pas mon goût. » Et je pourrais trouver un accord peut-être avec un orchestre pour que vous vous confrontiez à une œuvre orchestrale avec un grand orchestre. J'ai pas eu de bonne

0: vraiment un spectacle admirable. Le Casse-Noisette, donc, de Béjart, Pinabarche, une grande saison russe avec le Théâtre Mariinsky, qui est venu pour présenter tous les ballets de leur répertoire. Donc voilà, c'était vraiment, pour mon goût, de dire on doit donner, offrir une variété et ne pas être uniquement sur un chorégraphe toute une saison.
1: Le ballet fait partie de vos goûts personnels, si je comprends bien, Jean-Pierre Bosman ?
0: Au départ, d'ailleurs, quand j'ai vu Coppelia pour la première fois quand j'étais adolescent, je pense que c'était, j'aurais voulu être danseur.
1: Ah oui ?
0: Vraiment. Mais heureusement que là, alors, il n'y a pas eu d'utopie et que ça s'est arrêté au moment de l'adolescence. Vous imaginez, je pense, même si j'ai un peu gigoté au Casino de Paris, je pense que ça ne pouvait pas aller plus loin.
1: Jean-Pierre Bosman, à Lyon, vous n'étiez en concurrence, en opposition avec personne. À Paris, au Théâtre du Châtelet, il y a du monde en face, si j'ose dire, en particulier l'Opéra de Paris, avec des effets, en effet, parfois, on l'a dit, d'opposition entre des directeurs. Comment vous avez vécu ce duel-là à distance avec l'institution nationale, alors que vous, vous êtes l'institution parisienne ?
0: Bah, c'est plutôt pas à moi qu'il aurait fallu poser la question, mais plutôt à Hugues Gall, qui le prenait assez mal. Parce qu'il disait toujours, vous avez vu Bosman là-bas, avec tout l'argent qu'il a, il fait un spectacle par mois, il le joue 8 fois, il est tranquille, il n'a pas de syndicat, il a juste que la technique. Moi, j'ai un chœur, un ballet, un orchestre, des techniciens. Tout ça me revenait évidemment aux oreilles. Et donc, moi, je l'ai bien vécu, puisque j'étais le petit à côté de l'énorme et du grand.
1: L'outsider.
0: L'outsider. Et qu'en tant qu'outsider, c'est vrai qu'on avait des moyens et qu'on avait le temps de faire les choses. On n'avait pas une pression. D'ailleurs, moi, je suis affolé quand j'ouvre les saisons de l'Opéra de Paris. Bonne chance, Alexander Neff et José Martinez. Tous les soirs, vous avez quelque chose de différent dans vos théâtres, en alternance. Il y a un spectacle à Bastille, un Garnier. Je ne sais pas quand vous répétez, parce que je vois qu'il y a des spectacles tout le temps. Pour moi, ça me donne le tournis. Impossible.
1: Donc vous avez bien vécu cette concurrence ?
0: Moi, très bien.
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0: Parmi tout ce que vous avez accompli comme prodige, Jean-Pierre Brossman, le fait que vous avez fait...
1: un bien grand mot.
0: Oh ben si, si, si, on peut le dire. Le fait que vous ayez fait se rencontrer des personnalités qui semblent aussi dissemblables que Pierre Boulez et Bartabas. Comment ça s'est fait, ça?
1: Je suis très ami avec Bartabas, je l'aime beaucoup et c'est quelqu'un de fidèle. Et d'ailleurs, lorsque j'étais à Lyon, toutes les deux saisons, il y avait un spectacle de Bartabas qui était imposé aux abonnés pour qu'ils voient ce qu'était autre chose que l'opéra. Et Bartabas me dit un jour, voilà, je vais monter le Sacre du Printemps et la Symphonie des Psaumes. Qui est-ce qui pourrait me faire une réduction de ces deux œuvres? Je lui dis, écoute, c'est impossible, tu vas te faire taper sur les doigts. On ne réduit pas le Sacre du Printemps et la Symphonie des Psaumes. J'ai une autre idée. On va voir Pierre Boulez et lui demander s'il t'autorise à utiliser ces enregistrements. Donc nous voilà avec Pierre Boulez partis à Aubervilliers, voir un spectacle de Bartabas. On dîne ensuite dans la roulotte de Bartabas, qui nous fait une omelette au lard délicieuse. Et on ressort, on ressort de la roulotte. Bartabas avait obtenu les droits des enregistrements du Sacre et de la Symphonie des Psaumes de Pierre Boulez, plus Pierre Boulez qui lui avait proposé, si vous trouvez un lieu, je suis d'accord pour faire 3 ou 4 représentations avec l'orchestre. Et c'est comme ça qu'on a fait à Villepinte, avec l'Orchestre de Paris, Bartabas, les chevaux, Boulez qui dirige, le chœur, 3 représentations ou 4 de ce spectacle, le Sacre du Printemps et la Symphonie des Psaumes. Une soirée, ça existe aussi, ça a été filmé en DVD. C'est là où on voit que Pierre Boulez est quelqu'un de facile. Je veux dire, est-ce qu'on peut imaginer Boulez chez Bartabas dînant dans la roulotte?
0: Pas vraiment, non?
1: Pas vraiment. Bon, ben ça, c'est tout Boulez.
0: Et pourtant, vous avez été ami aussi avec Marcel Landowski, qui est, on va dire, le frère ennemi de Boulez.
1: Oui, mais enfin, ça n'a rien à voir. Je ne les ai jamais fait se rencontrer.
0: Hein. Oui. Vous avez jamais cherché à lire Abby Boucher?
1: Non, jamais. Et je ne parlais jamais de l'un à l'autre. Mais avec Marcel Landowski, c'était un autre rapport et un respect extraordinaire pour ce qu'il avait fait, enfin, pour les régions. On en a parlé. L'un a fait l'IRCAM et l'ensemble intercontemporain. L'autre a tissé cette toile d'araignée musicale qui s'est étendue sur la France.

0: En 2006, vous avez 66 ans, si je compte bien. Après 40 ans dédiés à l'opéra, à la direction d'institutions, vous décidez de changer d'activité, enfin d'arrêter tout simplement le métier, de partir à la retraite. On en connaît beaucoup qui, à 66 ans, ont toujours envie de continuer et iraient le plus tard possible. J'ai l'impression que ce n'était pas votre cas à vous, Jean-Pierre Brossman. Pourquoi vous arrêtez comme ça aussi brusquement ?
1: D'abord, l'envie. J'avais acheté une petite maison à Marrakech et j'y allais de temps en temps. Et je me suis dit, le jour où je m'arrête, je vais vivre là. Et puis ça a pris le pas, beaucoup plus, sur le métier. Une seule chose que j'ai gardée, c'était une mission avec Montréal, où Kent Nagano avait été nommé à l'orchestre, et où il voulait faire chaque année un ou deux concerts lyriques. D'ailleurs, on a fait la première Amérique du Nord, de Saint-François d'Assise, de Messiaen, Tannhäuser Faust, Tannhäuser, enfin énormément d'opéras. Et donc là, je suis resté avec lui pour faire les castings. Et donc, j'ai gardé tout de même, on va dire, je suis dans l'actualité de ce qui se passe, j'écoute les disques, j'entends. Ce qui est extraordinaire aujourd'hui, c'est que sur Internet, vous choisissez un chanteur, vous le regardez sur YouTube ou sur son site, vous l'écoutez. Et donc, en quelques morceaux, vous avez vraiment l'idée si ça convient à ce que vous cherchez. Donc ça, je continue à le faire. Et j'ai continué à le faire aussi avec Payaré, Raphaël, qui a été nommé comme successeur. Mais je pense que ça va s'arrêter maintenant dans un an ou deux, en tout cas, parce que alors là, pour le coup, il faut que je m'arrête.
0: Le dernier grand spectacle que vous donnez au Théâtre du Châtelet, Jean-Pierre Brossman, c'est quand même pas rien. La tétralogie, le ring, Bob Wilson qui met ça en scène et Christophe Eschenbach qui est en fausse. C'était la première fois, je crois, que vous faisiez le ring, vous, comme directeur d'opéra.
1: C'était une opportunité extraordinaire parce que ce ring avait été monté à Zurich par Pereira, qui était le directeur de Zurich. Je suis allé le voir et je lui ai dit « j'aimerais qu'on puisse présenter ce ring à Paris ». Pour une raison, c'est que je trouvais que le spectacle que j'avais vu était admirable, que c'était Bob Wilson. Et donc j'ai proposé à l'Orchestre de Paris, c'était à l'époque Georges-François Hirsch qui en était le directeur, et Christophe Eschenbach, de faire ce ring au Châtelet. Donc on l'a monté, on a d'abord monté Rheingold, Walküre à l'automne, on a monté Siegfried Götterdämmerung au printemps, et on a fini par deux semaines de donner le ring en entier. Et c'était ma dernière année.
0: Et c'était volontaire de mettre le ring juste à ce moment-là, comme une sorte de summum ?
1: Une opportunité, parce que ça correspondait avec des possibilités de Zurich, du Châtelet, et puis que c'est vrai que ça donnait quelque chose, un peu une ampleur à une fin de parcours. Et je ne l'ai pas regretté, hein, du tout.
0: Vous dites une ampleur, une fin de parcours, parce qu'en effet, vous avez décidé à ce moment-là de vous arrêter
1: Oui, complètement. D'ailleurs, cette dernière année, je crois que je n'ai vu le ring en entier que les semaines où on l'a donné en entier. Rheingold, évidemment, je l'ai vu dans la continuité. Mais j'étais presque arrivé à une saturation. Et croyez-le ou non, Walküre, je l'ai vu à raison d'un acte. Et au bout d'un acte, j'allais dans mon bureau. Et j'étais un peu là, un peu fatigué. Je me sentais déjà... je sentais l'appel de Marrakech.
0: Et donc, vous n'avez jamais regretté depuis 20 ans d'être là-bas, à Marrakech ?
1: Ah, jamais, jamais. C'est la meilleure décision que j'ai prise à ce moment-là.
0: Ça veut dire que vous êtes un paresseux, dans le fond ?
1: Je suis un paresseux qui a travaillé énormément pendant toute sa vie professionnelle.
0: C'est une sacrée malédiction, ça.
1: Ah oui, absolument, mais non, je l'assume.
0: Non, mais pour faire de belles choses en même temps, donc c'est bien.
1: Peut-être, mais enfin, par moments, ça me coûtait aussi.

0: Deux mots, Jean-Pierre Brossman, sur le théâtre du Châtelet, après vous, votre successeur, Jean-Luc Chopelin, l'a transformé en temple de la comédie musicale. Certains ont dit à l'époque que c'était un scandale. Comment vous l'avez vécu ça, de loin, puisque depuis Marrakech, mais tout de même un peu?
1: Je trouve finalement c'est une très bonne idée. Parce que, bon, moi j'ai eu la chance de pouvoir faire tout ce que j'ai fait, avec tout de même des moyens, un théâtre en ordre de marche, bon, parfait. Mais, si on remet les choses à plat, on était tout de même en concurrence avec l'Opéra de Paris, le Châtelet et l'Opéra Comique. Pour qui ? Pour le même public. Avec des fonds publics. Et je trouve que l'idée de prendre Jean-Luc Chopelin, qui allait amener un public beaucoup plus populaire à la comédie musicale, d'ailleurs il a annoncé la couleur dès le début, avec le chanteur de Mexico, je veux dire, il faut le faire. Puis après, il a monté des comédies musicales extraordinaires. My Fair Lady a été formidable, La Mouche, Sweeney Todd... La Mélodie du Bonheur, enfin on pourrait en citer énormément. Et je trouve que c'était sain. Alors, de temps en temps, ponctuellement, ils faisaient de l'opéra, mais ça amenait tout de même un public différent au Châtelet. Et d'ailleurs, ça se poursuit maintenant, puisqu'il est au Lido, et que j'ai vu deux comédies musicales qu'il a montées, absolument extraordinaires, et l'Odoli, avec une Dolly, mais pétulante, chantant merveilleusement bien, j'ai vu Titanic, qui est une merveille, une petite perle. Et donc, non, je trouve que c'était sain qu'il y ait un théâtre qui revienne, justement, qui repropose une offre différente de ce qu'on avait fait avant avec Cartier, Lissner et moi.
0: Avant de se quitter, Jean-Pierre Brossman, on n'a pas parlé du bleu. Toute votre vie, je vous ai vu habillé en bleu. Ça correspond à quelque chose ?
1: Je me sens très mal quand je porte une autre couleur. J'ai essayé. Ah non, je ne peux pas mettre du noir. J'ai des smokings, noir, un habit, très bien. Mais non, ça ne me va pas. J'ai les yeux bleus. Ma mère s'habille en bleu, je m'habille en bleu. Il y a des gens qui s'habillent en noir toute leur vie. Jean Nouvel est en noir toute sa vie. Pina Borch a été en noir toute sa vie. Je ne me sens jamais à l'aise lorsque je choisis une autre couleur.
0: Et vous dites que votre mère était déjà en bleu tout le temps, elle aussi ?
1: Tout le temps.
0: D'accord. Mais qu'il y avait quelqu'un de la mode, ça avait une signification aussi.
1: Oui, mais je ne sais pas. Mais c'est... Regardez aujourd'hui, bleu, les chaussettes bleues, voilà, chaussures bleues.
0: Vous n'avez pas d'écharpe aujourd'hui, un foulard, mais pas d'écharpe.
1: Oui, il y a du bleu.
0: Il y a du bleu, obligatoire, bon.
1: C'est l'azur.
0: C'est-à-dire le ciel.
1: Le ciel, voilà.
0: C'est-à-dire l'espoir, puis la Méditerranée, enfin, pour ne pas dire Marrakech.
1: Je préfère tout de même le ciel à l'enfer.
0: Oui, ça je comprends. De manière très générale, d'ailleurs, Jean-Pierre Brossman, parce que j'ai l'impression que je vous ai posé des questions tout au fil de ces quatre épisodes, parfois, pas des questions poil à gratter, comme on dit, mais des questions peut-être sur l'évolution du monde musical, qu'on peut considérer comme négatif. Vous êtes toujours revenu à ce qu'il y avait de positif dedans.
1: Ah, mais parce que je pense que je suis quelqu'un de positif et d'optimiste. Je trouve qu'il n'y a rien de pire que le pessimisme. Il y a un autre mot qui est terrible aujourd'hui, c'est le négationnisme. Mmh. Il y a 20%, paraît-il, de gens qui pensent que la Terre est plate. Bon, moi je veux bien, mais enfin, on sait tout de même qu'elle est ronde, non ?
0: Merci Jean-Pierre Brossman.
1: Et merci à vous, c'était un grand plaisir.
0: Et pour nous aussi.

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10: Bonjour à toutes et à tous. Nous avons commencé la semaine dernière un périple à travers le grand 19e siècle qui nous entraîne des années 1800 à la Belle Époque. C'est le deuxième volet de notre émission consacrée aux pionnières romantiques et nous accostons sur l'île de Gotland, la plus grande île de Suède située sur la Baltique. C'est ici que grandit Elfrida André, auprès d'un père médecin passionné de musique qui poussera ses deux filles à s'émanciper de tous les carcans imposés par une société encore largement conservatrice. L'aînée deviendra chanteuse d'opéra et la cadette, organiste, chef d'orchestre et compositrice. Un triple exploit. Elfrida André s'installe à Stockholm à l'âge de 14 ans. Elle étudie la composition à l'Académie royale de musique, mais ne peut intégrer en tant que femme la classe d'orgue. Elle prendra des cours privés et sera la première femme à obtenir le diplôme d'organiste à l'âge de 16 ans. Elle obtiendra même après 4 années de lutte et le soutien toujours inconditionnel de son père que les femmes puissent exercer ce métier d'organiste. Mais sa lutte ne s'arrêtera pas là et elle militera aussi pour l'accès des femmes au métier de télégraphiste auquel elle s'essayera elle-même. Mais il lui faut à présent s'imposer en tant que compositrice. Sa musique sera imprégnée de la tradition germanique de l'école de Leipzig. On peut l'entendre en particulier dans ses œuvres de musique de chambre, notamment dans ses trios. L'écriture de Mendelssohn joue un rôle décisif dans son écriture musicale. Elle fait d'ailleurs référence au compositeur dans son quintet avec piano en mi mineur, composé en 1865. Sur la dernière page de son manuscrit, on peut lire « Mendelssohn vit encore ».

Le Quatuor de Stockholm et Lena Johnson au piano dans le quintet avec piano en mi mineur d'Elfrida André. Nous en écoutions le final. En 1867, Elfrida s'installe dans la ville de Göteborg. Événement majeur dans l'histoire de sa vie mais aussi dans l'histoire de la musique en Suède, elle obtient le poste d'organiste et de directrice musicale de la cathédrale Gustavi, s'imposant face à 7 candidats masculins. Malgré ce travail qui occupe la majeure partie de son temps, elle trouve encore le temps de composer. Elle aura signé une 100aine d'œuvres, parmi lesquelles figurent de nombreuses pièces pour piano.

Le pianiste Oscar Ekberg dans les pièces d'Elfrida André sur l'eau était suivi de Le Soir. Si la compositrice suédoise a un rôle de pionnière et obtient des avancées majeures pour l'émancipation des femmes, il ne lui est pas aisé de s'imposer en tant que compositrice. Elle s'emploiera par tous les moyens à jouer et faire jouer sa musique. À son actif, elle a notamment 4 symphonies. Elle dirigera la 2e elle-même à Dresde en 1904.

L'Allegro risoluto de la deuxième symphonie d'Elfrida André, l'Orchestre symphonique de Stockholm et Gustav Sjögqvist à la baguette. Je vous propose de nous intéresser à une autre compositrice suédoise, Amanda Mayer. Nous sommes le 8 février 1876 à Leipzig. Le cœur battant de l'enseignement musical et la compositrice et violoniste Amanda Mayer crée son concerto pour violon avec l'orchestre du Gewandhaus. La Suédoise Amanda Mayer a connu une riche mais brève carrière puisque souffrant d'une maladie pulmonaire, elle mourra à Amsterdam à l'âge de 41 ans après avoir donné leur leçon de musique à ses deux jeunes fils. Ce jour-là, il faisait beau et elle se serait éteinte en douceur. Née dans la petite ville de Landskrona sur les rives de l'Øresund, ce détroit qui sépare la Suède du Danemark, Amanda Mayer débute le violon avec son père, pâtissier, mais qui avait obtenu un diplôme de l'Académie royale de musique de Stockholm. On imagine donc que c'est dans les bonnes odeurs de brioche à la cannelle qu'elle a fait ses premières gammes, avant de prendre elle aussi le même chemin que son père et de rejoindre Stockholm à l'âge de 16 ans. Elle y étudia le violoncelle, l'orgue, l'esthétique, l'histoire de la musique, la composition et obtint les plus hautes récompenses avant de poursuivre ses études à Leipzig où elle rencontrera son futur mari, le violoniste Julius Röntgen. Elle aura deux enfants. Sa maternité et sa santé fragile mettront un terme à sa carrière publique de soliste. Mais à la maison, elle continue la musique en privé et joue pour des invités de marque comme le célèbre violoniste Joseph Joachim ou le pianiste Anton Rubinstein.

Le premier mouvement de la sonate pour violon d'Amanda Mayer par Cecilia Ziliakus et Bengt Furstberg. Amanda Mayer, compositrice suédoise dont la musique revient peu à peu au goût du jour, en particulier cette sonate pour violon et piano dont voici le deuxième mouvement, Andantino.

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1: Vous êtes toujours à l'écoute de France Musique et je vais vous parler d'une des seules françaises à s'inscrire dans l'héritage de Fauré et de Debussy. Vous avez peut-être déjà entendu son nom, Mel Bonis. Mel comme Mélanie, comme Mélopée ou Mélodie. Mel surtout pour laisser planer le doute sur le genre de l'auteur. Ce sera donc, pour la postérité aussi, Mel Bonis.

Julia Turrell et Hélène Couvert dans le premier mouvement de la sonate pour flûte et piano de Mel Bonis. Mélanie Bonis, une compositrice née en 1858 à Paris, d'un père ouvrier horloger et d'une mère passementière. L'enfant est programmée pour devenir couturière, mais c'est sans compter sur son talent et sa curiosité. Elle va délaisser fil et aiguille au profit du piano qu'elle apprend en autodidacte, ce qui n'est pas forcément du goût de ses parents. Elle reproduit alors la mélodie de chansons qu'elle connaît. La fillette a déjà une très bonne oreille. Elle reçoit une éducation religieuse assez stricte et conservera tout au long de sa vie cette foi et cette piété.

0: Des accents foréens dans cette barcarolle de Melbonis, magnifiquement interprétée en avant-première sur France Musique par le pianiste François Dumont, que vous pouvez également entendre dans le générique de cette émission. Cet enregistrement, produit par le Palazzetto Bruzane, paraîtra en mars 2023. Encore un peu de patience donc, avant de pouvoir vous le procurer.
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0: Nous sommes toujours avec la compositrice Melbonis. Si elle étudie finalement au Conservatoire de Paris, elle ne pourra pas, elle non plus, accéder au prix de Rome qui n'est pas encore ouvert aux femmes. Elle sera élève de César Franck, apprendra l'harmonie, la composition auprès d'Auguste Basile qui écrira « Elle est la plus forte de la classe, mais la peur la paralyse ». C'est au conservatoire aussi qu'elle rencontrera le ténor Amédée Hettich, dont elle tombera éperdument amoureuse. Ses poésies à lui inspirent à la jeune femme de nombreuses mélodies, notamment une villanelle qui s'achève par ces mots « Aimez, aimez, vous êtes belle, et l'on ne sait aimer qu'un temps ». Il ne croyait pas si bien dire. Le couple sera séparé de force. Ses parents refusent la demande en mariage d'Hettich, lui préférant Albert Domange, veuf et riche industriel de 47 ans. Mais coup de théâtre, elle tombera bien des années plus tard enceinte de lui, de son premier amour. Elle confiera à l'enfant une petite Madeleine avant de la recueillir à la mort de son mari en 1918. À l'âge de 40 ans, Melbonis sera enfin reconnue par ses pairs grâce à son premier quatuor avec piano. Camille Saint-Saëns aurait déclaré à propos de cette œuvre qui date de 1905 « Je n'aurais jamais cru qu'une femme soit capable d'écrire cela. Elle connaît toutes les roueries du métier ».

0: Nous écoutions le Moderato du Quatuor avec piano numéro 1 de Melbonis par le Quatuor Giardini. C'est avec cette œuvre que la compositrice accédera à une reconnaissance tardive. Elle sera la première femme à faire partie du bureau de la Société des compositeurs de musique en 1910. Une consolation pour celle qui n'a pas pu concourir au prix de Rome. Mais 4 ans plus tard, la guerre arrive. Melbonis ne compose presque plus, dans l'attente fébrile et inquiète de ses fils partis pour le front. Elle trouve la force de composer La cathédrale blessée en 1915, une œuvre au caractère grave et majestueux. Mais à présent, elle se consacre à des pièces pédagogiques et des œuvres religieuses. Pour en savoir plus sur cette compositrice passionnante, je vous recommande vivement la lecture de l'ouvrage Melbonis, Parcours d'une compositrice de la Belle Époque, paru chez Actes Sud. Ainsi s'achève notre programme du jour. Je remercie toute l'équipe qui m'a aidé à préparer cette émission, Dorothée Goll à la production, Félix Levacher à la réalisation et Olivier Dupré à la technique. Je vous invite également à retrouver tous les détails des œuvres et des interprètes sur le site francemusique.fr. Il me reste à vous souhaiter une très belle journée à l'écoute de France Musique.
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1: Bienvenue à tous au programme de nos trésors aujourd'hui, une heure en compagnie du violoniste, altiste et chef d'orchestre Sirisvald Kuijken que Gaëtan Nolo avait reçu dans son émission Les Enfants du Baroque en 2006. Sirisvald Kuijken venait de faire paraître les trois premiers volumes de l'intégrale des cantates de Bach avec un effectif réduit à quatre voix solistes. Il nous raconte pourquoi ce choix d'un effectif réduit est selon lui la meilleure façon de faire vivre l'esprit de la musique de Bach dans sa simplicité la plus pure et la plus authentique. Sirisvald Kuijken évoque aussi au cours de cet entretien son ouverture récente au répertoire romantique. Avec le quatuor Kuijken, son quatuor familial, Sirisvald Kuijken venait de graver les trois quatuors de Schumann et avait enregistré un peu plus tôt la première symphonie de Mendelssohn avec la Capella Coloniensis. Sirisvald Kuijken était sur les ondes de France Musique le 1er mai 2006.

0: Bonsoir à toutes, bonsoir à tous. Bonsoir Sirisvald Kuyken, je suis très heureux de vous retrouver aujourd'hui parce que vous êtes venu ici même il y a à peu près un an. Vous nous avez annoncé un grand projet, enregistré l'un des trois cycles annuels de cantates de Bach composés à Leipzig, c'est-à-dire une soixantaine de cantates, c'est-à-dire une vingtaine de disques. Et vous nous aviez expliqué pourquoi vous veniez de vous rallier aux thèses de Joshua Rifkin, à ce fameux 1 par partie, c'est-à-dire utiliser dans ses cantates 4 chanteurs en tout et pour tout, 4 chanteurs qui participent à la fois au chœur d'entrée, au choral final et puis aux airs. Aujourd'hui, ça y est, la série de cantates est lancée. 3 volumes viennent de paraître chez le label belge Accent. Et je voudrais savoir comment cette expérience confirme vos intuitions et vos espoirs au fur et à mesure. Quelle avance ?
1: Oui, ça me confirme exactement mes espoirs. Bien sûr, c'est des works in progress. Ce n'est pas achevé. C'est une chose. Tout ce qu'on fait est inachevé, si on veut. Hein. Donc, de toute façon, on se lance et on fait tout ce qu'on peut au moment même. Et on prend de la joie à ce qui va. Hein. Bien sûr, dans 3 ans, on aura un autre passé avec ça et ça sera légèrement différent. Mais c'est bon comme ça.
0: Et c'est important pour vous, cette idée d'inachèvement ?
1: C'est très important pour moi, de ne pas rechercher la perfection en tant que perfection. On essaye d'aller le plus loin possible et de le faire d'une façon, disons, passablement propre au point de vue technique, mais je ne m'obnubile pas de ce côté-là.
0: Et vous pensez qu'à partir d'un certain moment, si on s'impose cette idée de perfection, on ne peut plus avancer, que justement c'est nécessaire de la mettre de côté pour aller aussi loin que possible ?
1: Mais l'idée de perfection, c'est un... Ça peut être un fardeau sur l'épaule, vraiment. C'est-à-dire, ça peut étouffer la force vivante qui est dedans. Tout ce qui se passe dans la vie, c'est loin de la perfection aussi. Pourtant, c'est parfois très beau. Mais donc, perfection et valeur, ce sont deux choses peut-être différentes.

0: le chœur d'entrée de la cantate 98 par quatre solistes et la petite bande, un extrait du premier volume de cette série Bach que publie aujourd'hui le label belge Accent ou Accent, je ne sais pas très bien. Alors, dites-moi, Cyrus Valkuijken, excepté le débat historique et les arguments historiques sur la validité du chœur de soliste, il y a deux remarques qui reviennent toujours chez les adversaires de cette thèse. La première, vous en avez longuement parlé l'an dernier, c'est la question du volume sonore. Et tous ceux qui ont déjà entendu une cantate en concert avec cet effectif savent que c'est un faux problème et que trois chanteurs par voix, ça ne sonne pas du tout trois fois plus fort qu'un seul chanteur. Tous les acousticiens le savent aussi. La deuxième remarque qui revient encore et toujours, c'est qu'il faut des doublures forcément dans les chœurs construits sur un cantus firmus, donc avec la mélodie du choral qui est chantée en valeur longue, très souvent par le soprano. C'est ce qu'on vient d'entendre dans ce chœur d'entrée de la cantate 98. Qu'est-ce que vous en pensez, Cyrus Valkuijken, de cet argument, j'insiste, hein, qui est presque un lieu commun?
1: Ce n'est pas vrai du tout. Hein. C'est-à-dire, quand on voit, le meilleur exemple, c'est la Passion Saint-Matthieu. On sait que Bach a eu deux quatuors vocaux qui faisaient donc chacun un chœur. Le chœur d'enfant qui fait le cantus firmus dans le début et dans la fin de la première partie, c'était deux enfants en plus. Il y a deux parties manuscrites du maître. Et c'est bien pour cela, parce que c'est peu, contre les deux orchestres, qu'il a obligé les deux orgues, donc il y a chaque orchestre qui a un orgue, de renforcer le cantus firmus, donc avec un registre sescri altera à la main droite. S'il y avait maintenant eu un grand renfort d'enfants, ils étaient douzaines, vingtaines, c'était absolument superflu de mettre ce choral à la main droite de l'orgue, ce qu'il ne fait normalement jamais. Donc ici, il s'est rendu compte que pour faire sortir ce cantus firmus, il a les deux enfants qui chantent, hein, qui sont aussi sans doute bien placés, qui chantent devant à la rampe, donc ça, leur voix passe tout droit dans l'église, et il a choisi, pour donner plus de couleur et plus de présence sans doute, de le mettre aussi donc avec un registre de mixture à l'orgue, aux deux orgues, quoi. Mais voilà, Bach se soucie bien de la balance. Et il ne faut pas donc dire des bêtises en disant « il faut absolument, c'est clair que… » et tout ça. Qu'est-ce qu'on en sait? Il suffit de bien regarder les partitions et on voit que Bach s'en occupe bien.

Un extrait du premier chœur de la cantate, de la Passion, selon Saint Matthieu, pardon, par la Petite Bande. Ce n'est pas un disque, c'est un extrait de concert qui était donné ici même, à la Maison de la Radio, il y a 2 ans, si ma mémoire est bonne. Et c'était intéressant de voir en quoi, eh bien, l'expérience ici renforce la théorie, d'une part en donnant un exemple convaincant, et d'autre part en découvrant des arguments auxquels un historien n'aurait naturellement pas pensé, par exemple. Cet argument que vous citiez, Cyrus Valkuijken, cet argument de l'utilisation du registre de Tsesquie Altera à l'orgue qui vient renforcer 2 voix de garçons qui étaient sans doute assez faibles et dans cet édifice sonore. Alors je voudrais maintenant qu'on parle de tout ce qu'implique ce choix du chœur de soliste, d'abord dans la façon de jouer, dans l'expression. Ensuite, et surtout, dans l'approche de la spiritualité de cette musique. Et pour commencer, je vous propose une comparaison autour du premier chœur de la cantate 180. La cantate 180, c'est la Schmückedische au Liebe Seele. Et cette comparaison s'ouvre avec l'interprétation de Ton Koopman à la tête de son Amsterdam Baroque Orchestra.

Le début de la cantate 180 de Bach par Ton Koopman, maintenant la même chose, cette fois-ci dirigée par Cyrus Valkuijken, avec un chœur de soliste, donc quatre chanteurs en tout et pour tout pour ce chœur.

0: Alors Cyril Valkuyken, ça m'intéresse beaucoup cette histoire parce qu'on parle assez souvent d'école flamande en mettant plus ou moins tout le monde dans le même sac, Koopman, Hervègue, Leonhardt, vous. Mais ce qu'on vient d'entendre, ces deux versions, c'était le jour et la nuit, c'était aussi différent qu'entre la version de Leonhardt et les versions d'Arnoncourt dans la grande intégrale d'Assaltewerk. Comment entendez-vous cette différence ?
1: Je crois qu'il y a une grande partie qui est due d'abord à la façon d'enregistrer, puis à l'effectif, bien sûr. C'est-à-dire, si on a, ici, ils ont sûrement quatre premiers violons, quatre deuxièmes, ou trois, je ne sais pas. Nous, c'est donc, comme faisait Bach, deux premiers, deux seconds, un alto. À la basse d'Archer, deux ou un, ça dépend un petit peu. Et puis, les quatre solistes, bien. Mais donc, en faisant comme cela, les vents ont beaucoup plus de couleurs vis-à-vis de ce nombre restreint des cordes que nous utilisons. Puis, l'enregistrement ici me paraît assez lointain, assez, oui. Puis le chœur, bien sûr, quand on chante à quatre personnes à l'unisson, une ligne, ça devient plus anonyme, ça peut être magnifique, mais ça n'a pas la même diction, ça n'a pas le même direct qu'un seul chanteur.

0: Alors Cyrus Valkuiken, j'ai l'impression qu'au-delà des questions d'effectifs, au-delà des questions de prise de son, il y a autre chose qui diffère dans votre approche et dans celle de Koopman, c'est l'articulation. C'est l'articulation qui participe aussi à cette impression de fondu qu'on entend chez Koopman, parce que tout le monde articule de la même façon, les vents, les cordes, les chanteurs, alors qu'on entend chez vous des articulations assez différenciées qui font contraster les plans sonores et qui donnent par là un grand relief à la musique. Et donc, un grand relief, c'est intéressant, cet effectif qui est lui assez réduit. Qu'est-ce qui vous a guidé pour faire ce travail sur l'articulation ?
1: C'est souvent le cas dans Bach que les articulations qu'il marque lui-même dans les partitions sont contradictoires aussi entre les instruments et les voix, par exemple. Il y a des parties qui vont à l'unisson, des grandes vocalises des chanteurs où dans les instruments il ne marque rien du tout, où il marque de temps en temps des petites liaisons qui groupent certaines notes, mais ce n'est pas du tout la même chose que ce que font les chanteurs. Je crois que c'est très bien comme ça et qu'il faut essayer de trouver le charme de ces choses. Il ne faut pas nécessairement mettre tout au même diapason. Je crois qu'une diversité même simultanée d'articulation, des choses qui sont à l'unisson, ça peut enrichir et ça peut libérer une meilleure diction aussi pour les chanteurs. Imaginez que, par exemple, les vents ou les cordes, enfin les instruments doublent exactement de la même façon que les chanteurs dans leur mélisme. Finalement, leur mélisme va se détacher beaucoup moins bien des instruments. Si nous, on joue plus ou moins détaché, ou en petite formule liée détachée, et eux font lier comme c'est un mélisme, ils vont se détacher de nous. Et d'une belle façon. Si on fait exactement comme eux, on risque de les obscurcir un peu. Donc la diversité est intéressante. Il ne faut pas en faire un principe non plus, mais parfois c'est étonnamment efficace.

0: Alors Cyrus Valkuiken, on a parlé cuisine, on a parlé de l'effectif, on a parlé des articulations, je voudrais qu'on parle un petit peu religion maintenant, et qu'on parle de votre approche spirituelle. Je voudrais savoir si elle a évolué ces dernières années parallèlement à ce travail sur le chœur de soliste.
1: Ce qu'il y a, c'est que depuis quelques années, je m'intéresse beaucoup plus au texte aussi. C'est-à-dire, il y a eu maintenant, depuis des dizaines d'années, cette espèce de jugement facile qui dit, en bref, qu'en général, les textes des cantates et passions, c'est pas terrible, et on ferme un peu les yeux comme si ça ne valait pas la peine, et que, heureusement, la musique est si belle. Hein. Bon, ça, c'est un parti pris, je pense, assez malheureux. C'est bien ces textes-là que Bach a choisi. Il les a eus. Il les a parfois remaniés aussi. Ça veut dire que dans la forme dont il les a utilisés, il était sans doute d'accord avec ces textes. C'est pas qu'il a dû composer parce que. Je ne pense pas. Quand on voit la Passion de Saint-Jean, c'est probablement lui-même qui a arrangé tous ces textes. J'entends donc les textes des airs et des arioso, du chœur final et début. Et je trouve que ces textes à bien regarder sont souvent très très beaux. Mais une chose qui aide beaucoup, c'est de les lire, c'est de vouloir les lire en tenant compte de la facture du texte. Donc les pieds des vers, les versifications, le rythme. Et une fois qu'on a vu ces systèmes, parce qu'en fait, ça n'est pas beaucoup plus qu'une notation de musique qui est en trois quarts ou en deux quarts ou en 9/8 ou en trois quarts, enfin n'importe. Une fois qu'on a décelé ce système dans les textes, dans la poésie, on lit autrement les textes et on les comprend même mieux. Et je crois que ça, c'est une première porte d'entrée qui est très utile et très, très importante. D'ailleurs, dans la publication des cantates, j'ai écrit un long article là-dessus. Et j'espère qu'il sera lu pour justement tenter que les gens qui s'intéressent vraiment à ce côté des cantates comme spiritualité entrent aussi par cette porte-là.
0: Et ces textes, à votre avis, est-ce qu'ils ont un sens extrêmement précis, un sens presque exotérique qui échapperait un petit peu à notre culture religieuse moderne? Ou est-ce qu'au contraire, vous pensez qu'ils sont parfois jargonnants, un peu complaisants avec toute leur imagerie pieuse?
1: Il y a du tout. Il y a du moins bon et du plus beau. Mais ça vaut toujours la peine de le prendre comme il est et d'entrer dedans, faire le jeu, ne pas s'opposer, se laisser aller. Ce n'est pas qu'on doit croire à ça comme un catéchisme ou comme si quelqu'un dit voilà, c'est obligé de le croire. Non, mais c'est bien ça qu'on chante à ce moment-là. Quand on fait Don Giovanni, on croit à Don Giovanni à ce moment-là. Si on fait une cantate, on est dans la cantate. Donc c'est une question presque, je dirais, de loyauté. Et à ce moment-là, ça devient très différent. Quand on dit ici, je me que dit causer, c'est des textes magnifiques. Bien sûr, il y a un côté piétiste, mais ça, il faut le comprendre aussi dans le temps. Il ne faut absolument pas juger ces textes-là comme si c'était des textes qui étaient écrits hier par notre voisin et qu'on dit, je ne suis pas d'accord avec lui. C'est ridicule. Ce sont des choses qui font partie d'une époque et qui se comprennent de cette époque-là. Et il y a tout un courant de mysticisme au XVIe, XVIIe siècle en Allemagne et partout qui mène à ça.

0: Cyrus Valkuijken, ce mouvement de la cantate, cette air pour soprano de la cantate 93, tel que le chante la soprano norvégienne Siri Tornil avec votre petite bande, eh bien, il est assez déroutant à mon oreille. J'entends presque de la musique de chambre. J'entends en tout cas une musique intime, une musique qui nous tutoie. Évidemment, ce n'est pas le cœur de soliste qui est en cause dans cette intimité, puisqu'il s'agit d'un air. J'ai l'impression que c'est une certaine sensibilité, un sens des équilibres sonores, une certaine spontanéité aussi du discours. Et là, on touche à l'expression religieuse. Ce qu'on entend s'éloigne assez radicalement de toutes ces interprétations qui chantaient la musique de Bach comme on célèbre un Dieu immense, un Dieu inapprochable.
1: Oui, comme le grand Dieu qui serait en dehors de nous. Et à mon avis, c'est là le point essentiel. Je crois que, au point de vue spirituel, c'est un domaine auquel je suis intéressé depuis toujours. Et les dernières années, je me rends compte de plus en plus que c'est une chose dommage que de penser que si on croit à Dieu, que ce Dieu serait en dehors de nous comme une espèce de super agent de police qui tient compte de toutes nos petites erreurs et les grandes erreurs et qui, finalement, c'est une menace. Et il serait intouchable. Et on se demande pourquoi on tient tellement à cette image, parce que c'est plutôt négatif, je dirais. Alors, je crois que la possibilité est là pour tout le monde, pour chacun de nous, de considérer, comme font les mystiques depuis tout le temps, dans toute la culture du monde, que ce qu'on appelle Dieu est en nous, n'est pas en dehors. Et dans ces textes, on le sent très fort, même si, au premier degré, il y a des poèmes où on prend ce Dieu qui juge, mais il y a toujours une intimité avec ce Dieu dans ces textes. Et je crois que c'est ça qu'il faut essayer de vivre, c'est-à-dire d'arrêter de voir ce Dieu comme cette espèce de superpuissance et de le trouver en soi-même et d'y puiser la paix et l'inspiration de ça. Et alors, cette musique, elle peut naître de ce sentiment-là.

0: Je veux porter la croix, elle vient de la main de Dieu et me conduit vers ses tourments dans le lieu bien-aimé. C'est donc le premier air de la cantate 56. Et ce lieu bien-aimé, c'est bien sûr la mort, c'est l'au-delà. Alors, Cyrus Valkuiken, votre travail sur le cœur de soliste dans les cantates de Bach va de pair avec une relecture spirituelle, une relecture qui célèbre un Dieu plus humain, moins hautain, plus près de nous, en un mot, plus incarné. Mais dans les textes comme celui-ci, ces textes assez morbides qu'on retrouve régulièrement dans les 200 cantates et qui chantent le refus du monde, on entend autre chose que ce Bach humain, que ce Bach incarné. Est-ce qu'il ne vous dérange pas, ces textes?
1: Oui, ça pourrait paraître morbide, mais je crois qu'il ne faut pas le prendre à la lettre. Ce sont des images. Ce sont des images pour dire autre chose, et c'est des images qui sont... Bien sûr, avec tout l'arsenal des baroquismes, je dirais, de l'époque. Donc, si on prend ça à notre façon pratique et, disons, concrète, si on prend ça à la lettre, ça attrape un côté un peu ridicule même et morbide. Je crois qu'il faut juste essayer de voir ça comme un geste de l'âme qui se traduit dans ces paroles-là, mais que ce sont des images, ce n'est pas pour faire réaliste.
2: Pour vous, c'est un compositeur très humain.
1: Très humain, oui, absolument.
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0: Le premier air de la cantate 56 par la petite bande, un extrait du premier volume de cette série de cantates de Bach qui débute aujourd'hui chez le label belge Accent. Cyrus Valkuijken, je crois avoir compris que vous aimez vous remettre en cause pour cette relecture sur les cantates de Bach. C'est à la lumière du 1 par partie. Pour les cantates de Bach également, pour certains airs qu'on croyait pour violon, celle obligée, c'est à la lumière d'un instrument que vous redécouvrez aujourd'hui, c'est la viola da Spalla qui remet beaucoup de nos certitudes en cause. Et pour le répertoire, vous vous en êtes tenu assez longtemps à la musique baroque et classique, mais aujourd'hui vous tournez vers la musique romantique et vous publiez les trois quatuors de Schumann avec le quatuor Kuijken. On pourrait dire que c'est une première, en tout cas c'est votre première incartade en famille vers ce 19e siècle que vous redoutiez, que vous n'aimiez pas beaucoup avant, si j'ai bien compris certaines interviews. Mais en fait, il y a 4 ans, vous aviez enregistré la musique de chambre de Debussy, donc avec le quatuor de 1899, également en famille. L'an dernier est paru un album symphonique dans lequel vous dirigez Mendelssohn et un certain Schneider à la tête de la Capella Coloniensis. Comment avez-vous vécu cette première expérience orchestrale et romantique sur instruments anciens ?
1: D'abord, j'étais très sceptique pendant des années de jouer la musique romantique avec instruments anciens parce que je trouvais qu'il y a eu très peu de recherches qui a été faite finalement, surtout dans les cordes. Comme je suis violoniste, ça voit très fort. Ça m'a fort gêné tout le temps. Que très peu de gens travaillent comme on a pu travailler il y a 30 ans, les traités de Geminiani par exemple, on ne travaille pas de cette façon-là, les traités de Bayeux, de Charles de Berriot, et ça serait bien de le faire, oui, mais il y a très peu de gens qui s'en occupent. Pourtant, il y a des tas d'orchestres avec instruments anciens qui jouent maintenant ce répertoire. J'ai longtemps été assez cynique vis-à-vis de cette réalité. Mais il faut aussi se dire que cette réalité, elle finit par être la réalité. Et qu'on peut rester cynique jusqu'à la mort. Et bon, donc on est un peu aigri à ce moment-là. Donc je me dis, bon, comme c'est comme ça, tout de même aussi, quand on entend certains de ces instrumentistes ou de ces orchestres, ça joue quand même pas mal. Alors, je me suis un peu rendu à l'évidence et je me suis un peu calmé dans mes critiques de base qui, en fait, restent qui vivent encore dans mon esprit, mais je n'en fais plus tellement de cas. Donc j'ai accepté de faire ça, et aussi par curiosité, pour voir ce que ça donne vraiment. Et je vois qu'il y a toute une expérience qui s'est formée quand même pendant toutes ces années, et que les gens se débrouillent très bien.
0: Et la première symphonie de Mendelssohn, est-ce que c'est une musique qui vous a touché ?
1: Quand je l'ai lu la première fois la partition, je me dis c'est très jeune. Et puis quand on regarde 2-3 fois, on commence à découvrir l'incroyable énergie qu'il y a là-dedans. Et puis la très très belle facture de cette pièce. C'est vraiment de la musique parfaite, comme Mendelssohn. C'est une perfection presque énervante parfois.

0: Un extrait de la première symphonie de Mendelssohn dans l'enregistrement que vous avez publié chez CPO à la tête de la Capella Coloniensis. C'était votre première aventure dans le répertoire orchestral romantique, Cyrus Valkuiken et de Mendelssohn. On passe tout naturellement à Schumann et à ces trois quatuors de l'opus 41 que vous avez enregistrés en famille. Là aussi, c'était une première. C'était votre première expérience au disque avec la musique de chambre romantique. Pourquoi avoir choisi Schumann ?
1: Parce que Schumann m'intrigue énormément. C'est un monsieur extrêmement sensible, un peu déséquilibré de temps en temps, extrêmement individualisé, et qui est inquiet, et qui est un peu, il a une tendance à l'exaltation aussi parfois. Donc bon, ça c'est l'attitude romantique, c'est de son époque, et puis il n'a pas la bonne santé, et puis une tendance à dépression et tout ça, il a fini très mal. Bon, c'est ça l'image de Schumann, de sa vie, de son personnage. Et sa musique, elle témoigne de tout ça. L'équateur a une espèce de fébrilité qu'on trouve rarement et qui ne rend pas la chose facile, mais qui rend pour moi la chose énormément passionnante. J'ai une idée sur Schumann, qui, un parallélisme entre Schumann et Mozart, comme il y en a aussi un autre entre Haydn et Brahms. Je trouve que chez Mozart, il y a, quand c'est très joyeux, il y a toujours une larme au coin de l'œil. C'est-à-dire, ce n'est jamais uniquement joyeux. Quand c'est triste aussi, il y a un côté, le sourire, il n'est pas loin. Donc il y a une espèce de résignation, même s'il va dans l'extrême, chez Mozart. Et Schumann, il a exactement la même chose, à mon avis. Cette ambiguïté éternelle. Il n'y a jamais rien qui soit uniquement comme ça. Il y a toujours un peu du contraire aussi. Il faut. Et c'est comme si on met un peu de sel dans le café, comme on fait chez nous. La vieille recette des grandes-mères, on mettait un peu de sel sur le café moulu, comme ça, ça relève le goût. Et voilà, c'est un peu la même chose. Chez Haydn et Brahms, il y a, cet élément n'est pas vraiment à ce point-là. Ils ne sont jamais tragiques, ils sont dramatiques. Mais en général, chez Haydn, ça termine bien, ça ne va pas jusqu'aux enfers, mais c'est un drame humain. Chez Brahms, c'est pareil. Si on compare Brahms à Schumann, je trouve qu'il y a exactement cette même différence de moins de mystère et plus de, oui, d'actualité terrestre. C'est Brahms et Haydn comparé à Mozart et Schumann, je pense.

0: Oui, le début, tout en demi-teinte dans cette interprétation, le début du scherzo du premier quatuor de Schumann par le Quatuor Cuicken, un album qui vient de paraître chez Arcana. Et ce Quatuor Cuicken, Cyrus van Cuicken, c'est bien sûr une affaire de famille. Dites-moi comment vous êtes réparti la tâche.
1: Je fais le premier violon dans ce disque, et puis ma fille cadette, Véronica, fait le deuxième violon, ma fille aînée, Sarah, fait l'alto, et mon frère Milan fait le violoncelle.
0: Qu'est-ce que ça apporte de travailler avec des proches, avec des intimes?
1: Ben, c'est difficile à répondre parce qu'on ne peut pas comparer. Je n'ai jamais joué cette pièce avec d'autres. Mais ce qui est très clair, c'est qu'il y a tout un langage, tout un acquis ou toute une base musicale qu'on veut rechercher et qu'on doit à peine discuter, qui est, on dirait, un peu dans les gènes. Je pense qu'il y a de ça.
0: Est-ce que parfois il y a des frottements quand on travaille en famille et quand on travaille donc à deux générations avec les parents et les enfants?
1: Mais c'est clair qu'il y a, comme entre tout quatuor musical, il y a des moments de discussion et que le fait d'être parent et d'être les filles du père là qui est à côté, ça peut changer un peu la couleur de la discussion. Quoique, on ne doit pas se plaindre du tout. Mais c'est clair qu'il y a des différences de vue parfois. Ça, quand on joue avec François Fernandez et ma femme, avec Milan et moi, pour faire les Haydn et les Mozart, c'est pareil. Il y a des moments qu'on n'est pas du tout d'accord sur telle ou telle chose, qui sont parfois des choses pas du tout très importantes, mais on peut être amené à défendre un point de vue avec une fougue inouïe, parfois un peu ridicule après coup, parce que ça change pas tellement. Mais ici, donc, avec les Schumann, c'était pareil. Et je me rappelle ce moment que Véronica avait dit, pour mettre fin à une de ces discussions de ce genre-là, elle a dit, voilà, Oscar Wilde a dit un jour, les vieux savent, mais c'est les jeunes qui ont raison. Alors voilà, elle s'était bien tirée le drap vers la couverture, vers son côté, c'était merveilleux.
0: Dites-moi, Cyrus van Cuicken, pour cette musique de Schumann, donc pour ce répertoire romantique que vous abordiez pour la première fois au disque, en tout cas en musique de chambre, comment avez-vous choisi les instruments?
1: On a à peine choisi. On a fait comme ça venait, c'est-à-dire, bon, je suis très heureux d'avoir pu employer, comme pour le Quatuor de Debussy il y a quelques années, le violon fin 19e français de Rio Tracado, parce que, à vrai dire, je n'ai plus de violon moderne de bonne qualité. Donc pour l'enregistrement, je m'emprunte un instrument que je m'habitue alors. Ma fille Véronica a joué un instrument probablement français du début du 18e. Et puis Sarah, elle a un alto qui est, je suppose, vers 1800 plutôt, je ne sais pas trop, européen, oui, de toute façon, pour être prudent. Et puis le violoncelle de Milan, c'est un instrument qui était fait par son fils, Philippe, qui est luthier, qui habite Tokyo maintenant. Et bon, on s'est mis ensemble, ça sonnait. Et voilà, on n'a pas trop réfléchi scientifiquement ni historiquement. On n'a pas utilisé non plus des cordes boyaux. Donc, j'ai joué cordes mi en acier. Donc, c'est vous dire qu'on n'a pas du tout essayé d'être historique dans ce disque. Debussy, d'ailleurs, non plus. On l'a joué sur l'instrument, comme on dit, moderne, mais avec des cordes pas les plus fanatiques possibles, donc pas les cordes en acier, du sol au mi inclus. Non, ça va trop loin.

0: Pour l'archet, comment est-ce que vous avez trouvé le langage d'archet propre à jouer Schumann? Et est-ce que c'est un langage d'archet très différent de celui que vous avez utilisé, par exemple, dans le Quatuor de Debussy?
1: Mais la musique est différente, donc il faut parler autrement. C'est comme si on parlait l'allemand et on parle le français. Donc la langue doit se... La langue et les lèvres ne font pas la même chose. C'est l'archet, c'est pareil. Mais c'est le même archet. J'ai joué, je pense, le même archet que dans Debussy. Bon, je ne suis plus sûr, je ne me rappelle plus très bien. Mais c'est tout à fait... C'est l'outil qui reste le même. Mais il faut faire autre chose. C'est comme un sculpteur, il a son couteau et un bloc de bois. S'il scinde le bloc de bois en deux blocs, il va peut-être faire deux choses très différentes avec le même couteau et le même bloc de bois, finalement. Mais il faut se diversifier le résultat, l'imagination, mais l'outil ne doit pas être trop important. C'est surtout dans la tête.
0: Vous pensez que naturellement, la musique, dans le cas de Schumann, comme dans celui de Debussy, a guidé le geste?
1: Oui, absolument. On essaye d'observer beaucoup cette musique, comme elle est en train de naître, et de respecter le chemin qu'elle a envie de prendre. Et ça ne dépend pas vraiment uniquement de nous. Je dirais même au contraire, il faut être à l'écoute, et puis il y a quelque chose qui se dégage. Et je suis persuadé que pour la musique qui est de plus en plus proche de nous dans le temps, cet argument d'être absolument musicologique perd de sa nécessité, je dirais. De toute façon, cette musique, elle est absolument elle n'est pas précise. Elle est proche de nous. Elle veut être une chose qui nous contacte directement. Ce n'est pas comme la musique d'avant la Révolution où on est obligé de voir le texte réel parce que ça a été tellement obscurci après. Il faut revenir aux sources. Dans la musique romantique, bien sûr, il y a des choses qui ont été aussi arrangé, mais ça ne va pas si loin que ça.
2: Cyrus Van Kuyken, je suis ravi que vous disiez cela, parce que quand j'entends parler de vous, et quand je lis certaines critiques, je trouve régulièrement cette idée de dogmatisme, et quand je parle avec vous, à chaque fois, ce que j'entends et ce qui me séduit, c'est tout le contraire, c'est un discours simple, sans prétention, extrêmement honnête intellectuellement, un discours toujours prêt à se mettre en cause, on l'a vu aujourd'hui, et surtout, surtout, en un mot, un discours pragmatique. Qu'est-ce qui explique, à votre avis, ce grand écart?
1: Mais je crois qu'on pourrait dire les extrêmes se touchent. Peut-être que je suis, dans certains points de vue dogmatiques, par exemple, le fait que je refuse absolument de jouer le grand rôle et que je veux me mettre en service de ce que je joue, c'est une espèce de dogme, si vous voulez. C'est mon credo. Que c'est mal placé de se mettre en première personne et que M. Mozart, M. Bach, bon, on s'en sert pour se mettre soi-même dans la lumière. Ça, c'est un credo que j'ai, ça. Donc appelez ça un dogme si vous voulez. Et puis bon, dans la musique avant la Révolution française, dans la musique classique et baroque, je trouve que c'est vraiment nettement mieux de s'inspirer le mieux possible des sources, des façons de jouer. Bon, ça peut aussi s'appeler un dogme, mais je pense que dans ce dogme, je suis assez large, de plus en plus large, je pense. Mais bon, je ne vais pas faire le procès de ceux qui me font mon procès.

Cette émission a été réalisée avec le concours d'Adelino Mello, Michel Lindener, Charles Barjou, Marie-Christine Ferdinand et la fidèle Françoise Cordet, même en ce jour du 1er mai. Je vous souhaite à tous une excellente soirée.

0: Le scherzo du premier quatuor de Robert Schumann, qu'interprétait le quatuor Kuijken, referme nos trésors où vous avez pu écouter aujourd'hui Les Enfants du Baroque, une émission de Gaëtan Nolot. Il recevait Sirisvald Kuijken en 2006 sur notre antenne. Cette archive de France Musique est bien sûr à retrouver sur le site francemusique.fr ou via l'appli Radio France. Merci à Béatrice Trichet pour la réalisation ainsi qu'aux documentalistes de l'INA pour leur collaboration.
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4: Bonjour à toutes et à tous, bienvenue dans nos grands concerts. Aujourd'hui, des extraits de deux concerts donnés en Allemagne, à Ludwigshafen et à Munich, par l'Orchestre National de France et son chef de l'époque, Jean Martinon. Au programme, on entendra les variations sur un thème de Haydn, de Brahms, la symphonie espagnole de Lalo, ou encore Daphnis et Chloé et la rhapsodie espagnole de Ravel. On entendra aussi par l'Orchestre National de l'ORTF et Jean Martinon « Printemps » de Debussy et la symphonie numéro 2 d'Elsa Barène. Pour commencer, ce sont les variations sur un thème de Haydn de Brahms que nous allons entendre, l'une de ses premières œuvres symphoniques à connaître le succès, un succès qui va donner confiance au compositeur qui écrira enfin sa première symphonie peu de temps après, passé la quarantaine.

Les variations sur un thème de Haydn de Brahms, l'orchestre national de l'ORTF dirigé par Jean Martinon. Un concert donné le 9 novembre 1972 à Ludwigshafen en Allemagne. On retrouve Jean Martinon et son orchestre aux côtés du violoniste Henryk Schering, violoniste polonais, né à Varsovie en 1918 et naturalisé mexicain. Il a fait ses débuts en 1933 dans le concerto pour violon de Brahms avec l'orchestre philharmonique de Varsovie, dirigé par Georges Georgescu. Deux ans plus tard, direction Paris, où il intègre la classe de Jacques Thibault. Il étudie aussi la composition avec Nadia Boulanger. Pendant la guerre, Henryk Schering s'exile au Mexique. Il entreprend de réorganiser l'école mexicaine du violon. On va l'entendre bien après cette période, dans les années 1970, dans un extrait de la symphonie espagnole d'Édouard Lalo, sorte de concerto pour violon qui ne dit pas son nom. En voici le premier mouvement.

0: Henrik Schering au violon, l'Orchestre national de l'ORTF, dirigé par Jean Martinon. C'était le premier mouvement de la symphonie espagnole d'Édouard Lalot, un concert donné le 9 novembre 1972 à Ludwigshafen.
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0: Bienvenue dans nos grands concerts. Alors, quelques mots sur le chef qui nous accompagne aujourd'hui dans notre émission, Jean Martinon, 5e chef permanent de l'Orchestre National de France. Il reste à sa tête pendant 5 ans, de 1968 à 1973. Il est né en 1910, disparu en 1979. Il a étudié auprès de grands noms. On peut citer Albert Roussel, Vincent d'Indy pour la composition, Roger Desormières et Charles Munch pour la direction d'orchestre. Jean Martinon est un grand spécialiste du répertoire français. Comme ses prédécesseurs, il a beaucoup dirigé la musique de Saint-Saëns, Debussy ou encore Ravel. Et c'est Ravel que nous entendons à présent. Voici Daphnis et Chloé.

0: Daphnis, c'est Chloé de Maurice Ravel, l'orchestre national de l'ORTF dirigé par Jean Martinon. Concert donné le 9 novembre 1972 à Ludwigshafen.
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0: Bienvenue à ceux qui allument tout juste France Musique. Direction une autre ville d'Allemagne à présent, nous retrouvons Jean Martinon et l'Orchestre National de l'ORTF à Munich. On entendra tout à l'heure à nouveau la musique de Ravel avec sa symphonie espagnole. En attendant, voici l'ouverture d'Oberon de Carl Maria von Weber.

13 octobre 1969, à Munich, Jean Martinon, à la tête de l'Orchestre National de l'ORTF, c'était l'ouverture d'Obéron de Karl Maria von Weber. Retour maintenant à la musique de Maurice Ravel. L'Espagne est au cœur de son œuvre. Il est originaire du Pays Basque, de Cibourg, et Ravel a composé plusieurs œuvres aux sonorités ibériques, le boléro, l'heure espagnole, l'alborada del gracioso, ou encore la rhapsodie espagnole datée de 1907, et c'est cette œuvre-ci que nous allons entendre. Elle se découpe en quatre parties, Prélude à la nuit, Malaguena, Habanera et Feria.

0: Jean Martineau à la tête de l'Orchestre National de l'ORTF, la Rhapsodie espagnole de Maurice Ravel, donnée le 13 octobre 1969 à Munich, en Allemagne.
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0: Bienvenue dans nos grands concerts, bienvenue sur France Musique. Nous allons retrouver Jean Martineau et l'Orchestre National de l'ORTF dans la musique de Debussy avec un arrangement de son œuvre Printemps pour piano à quatre mains et orchestre, un arrangement signé Henri Busser. Alors à l'origine, Printemps est composé en 1887 à la Villa Médicis où est jouée une version pour piano à quatre mains et chœur sans parole. Le 7 mars 1889, Debussy dit au compositeur Ernest Chausson qu'il aimerait remanier l'orchestre de Printemps, ce qui laisse penser qu'il existe bien une version pour orchestre. Et en 1904, Debussy revoit Printemps pour l'éditeur Durand. Mais alors là, problème, son style a beaucoup changé. Il n'est donc pas si évident de se remettre à cette œuvre de jeunesse, ce pourquoi le compositeur fait appel à Henri Busser pour réaliser l'orchestration sous sa direction. Un travail qui va être mis en œuvre entre 1909 et 1912. Voici donc Printemps de Debussy dans cette version. L'Orchestre National de l'ORTF est dirigé par Jean Martineau, au piano Fabienne Bourry et Michel Cédrez.

Jean Martinon à la tête de l'Orchestre National de l'ORTF, Fabienne Bourry, Michel Cédrez au piano. C'était Printemps de Debussy dans un arrangement pour piano à quatre mains et orchestre. Alors à suivre, une symphonie remise récemment au goût du jour par le National, mais qui avait déjà été donnée par Jean Martinon et son orchestre, entre autres, en 1952. C'est donc une archive ancienne que nous allons entendre, une archive très précieuse. Il s'agit de la symphonie numéro 2 d'Elsa Barène, une compositrice née en 1910, qui baigne dans la musique dès son plus jeune âge, puisque sa mère est pianiste et son père est premier violoncelle à l'Opéra de Paris. Elsa Barène va étudier avec Paul Dukas au conservatoire. Elle va marcher sur les pas de la compositrice Lili Boulanger. Elle sera la quatrième femme à remporter le prestigieux prix de Rome, ce prix si important pour un compositeur. Elle le remportera avec son œuvre La Vierge guerrière. Alors, la musicienne est aussi une véritable militante. Sa musique fait écho à ses engagements politiques. Elle prône un art au service de la société qui est accessible aux classes populaires. Et en 1938, elle prend sa carte au Parti communiste français. C'est là qu'elle va écrire sa symphonie numéro 2, dite Voïna, qui signifie la guerre en russe. Et c'est l'Orchestre national de la radiodiffusion française qui crée cette symphonie numéro 2 en 1938 sous la direction de Désiré Émile Engelbrecht. Alors nous allons écouter une autre version, on le disait, celle de 52 par Jean Martinon à la tête de l'Orchestre national de l'ORTF.

La symphonie numéro 2 d'Elsa Barène par l'Orchestre national de l'ORTF dirigé par Jean Martinon. Pour finir, nous écoutons Jean Martinon à la tête d'un autre orchestre, l'Orchestre symphonique de Chicago, et on écoute un extrait de l'Arlésienne de Bizet.

0: un extrait de l'Arlésienne de Bizet, l'orchestre symphonique de Chicago, dirigé par Jean Martinon. C'est la fin de cette émission, merci pour votre écoute. Merci à Delphine Keravec à la réalisation, José Bernays à la technique, Emmanuel Lacasse, notre attaché de production. Je vous souhaite une excellente journée à l'écoute de France Musique.
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0: Bonjour à toutes et à tous, très heureux de vous retrouver cet après-midi dans la tribune des critiques de disques à quelques jours de Noël avec Charpentier, cette merveilleuse messe de minuit, cette circonstance. J'espère que vous allez passer un très bon moment en compagnie de nos trois critiques musiciens de la gauche à ma droite. Stéphanie Marie Degand, violoniste et chef d'orchestre. Bonjour Stéphanie Marie.
1: Bonjour Jérémy.
0: Bonjour Marion Guillemet, critique musicale à Crescendo Magazine. Bienvenue.
2: Bonjour, merci.
0: Et bonjour Philippe Venturini.
3: Bonjour Jérémy.
0: Rédacteur en chef de Classica en ligne.
3: Voilà.
0: Journaliste critique aux Échos et producteur sur France Musique tous les samedis matins sous la couverture à 10h30.
3: C'est ça.
0: La semaine dernière, c'était les moments musicaux de Schubert qui étaient au programme. Les critiques avaient choisi la version d'Alexandre Tarot, un peu la grande surprise, devant celle d'Adam Laloum, de Paul Lewis, de David Frey, de Radouloupou qui s'était fait sortir au premier tour. Alors vous avez complètement bouleversé les votes. C'est la version d'Adam Laloum qui est arrivée en tête à 27% des voix. En deuxième, Radouloupou a repris la deuxième place. La troisième, c'est celle de Paul Lewis. Et Alexandre Tarot se retrouve à la quatrième place à 15% des votes, puisque c'est très précis. Et je voudrais vous citer ce courrier de Vincent Algala Rondeau, qui habite ici les Moulineaux, et qui écrit la chose suivante. « Radouloupou éliminé au premier tour. Quand on a une version de référence depuis plus de 20 ans dans l'oreille, le coup est dur. À la réécoute du premier mouvement, je comprends toutefois le jury. Dommage, parce que son troisième moment musical est une merveille absolue. Le tempo, les notes piquées, les basses en marche, tout évoque une danse folklorique russe à tel point qu'on sent dans cette interprétation de qui Tchaïkovski s'inspire ou à qui il rend hommage dans son pas de quatre de la danse des petits cygnes. » Voilà, magnifique, écrit Vincent Algala Rondeau, qui gagne le disque France Musique de la semaine, qui était un disque porté par Adam Laloum avec Raphaël Sévère à la clarinette, des pièces de Robert Schumann, transcrites, donc Brahms et Wagner. C'est un disque qui s'appelle Sing et qui est paru chez Harmonia Mundi. La messe de minuit de Charpentier, aujourd'hui. Cette messe de minuit dont on a entendu un extrait à l'instant, mais c'est aussi un extrait de « Laissez paître vos bêtes », puisque le principe de cette messe, l'une des 11 messes de Charpentier, la plus connue, c'est que c'est une messe parodie. Elle reprend de vieilles chansons, des chansons de Noël, des pièces qui sont connues, qui sont chantées, qui sont populaires à l'époque auprès des fidèles, dans lequel Charpentier coule ce texte religieux. Et ça, ce qu'on entend là, c'est juste avant l'offertoire, je crois. Stéphanie Marie Degand, c'est une musique que vous avez beaucoup pratiquée, en tout cas la musique de cette période, et en particulier peut-être Charpentier. Qu'est-ce qui caractérise, on est à la fin du XVIIe siècle, la musique de Marc-Antoine Charpentier?
1: Alors vous avez
0: deux minutes, attention. Hein.
1: C'est une question piège. Alors d'abord, j'en ai finalement assez peu pratiqué, parce que moi j'ai eu, concernant le répertoire français, plutôt une activité d'opéra et de musique de chambre. Donc c'est contemporain, Lully, Maramaré. Ce qui caractérise Marc-Antoine Charpentier, là je laisserai ça aux musicologues, mais en tout cas sur cette œuvre précise, ce que je trouve très émouvant, puisqu'on est à la veille de Noël, et que moi-même j'ai une éducation chrétienne, où j'ai même joué du violon. J'ai joué du violon à la messe de Noël avec la veillée, la crèche vivante avec les enfants, tout ça. Voilà. Et à l'époque, ça prenait beaucoup de temps. Et je pense qu'à cette époque-là, justement, ça prenait encore plus de temps. Je crois que si on devait faire une immersion façon Bayreuth dans Wagner, imaginer revivre une veillée, donc la première messe de Noël, la messe de minuit, comme ça, je pense que ça serait une expérience incroyable avec la vraie longueur de sermon.
0: Mais c'était pas du Charpentier que vous jouiez?
1: Non. Quand même pas. Si ça se trouve, dans les petits cahiers d'enfants, Noël de Charpentier, ça aurait été fort possible. Voilà. Et c'est quand même émouvant, en tout cas, dans cette œuvre que je connaissais finalement assez mal, et je suis ravie de m'y être plongée, c'est que à cette occasion de la messe de Noël, justement, de cette fête de la naissance, la fusion un peu entre le sacré et le profane, c'est-à-dire l'écriture pour le roi, avec des codes quand même très clairs, et l'introduction, c'est un peu comme si nous, on faisait une messe avec mon beau sapin, mais voilà, avec un texte en latin, ça c'est très émouvant, et c'est quand même très de circonstances, voilà, cette réunion-réconciliation entre le peuple, le tiers-état, voilà, parce que voilà, ça réunit tout le monde, la musique réunit tout le monde. Je trouve qu'aujourd'hui, le message n'a pas beaucoup bougé,
0: le
1: finalement.
0: Le sacré et le profane,
1: voilà.
0: L'aspect
1: royal. À ce moment,
0: Noël,
1: même si ce n'était pas forcément écrit pour Noël, d'ailleurs,
0: ouais.
1: Il était, voilà, il y a un peu tout dans tout.
0: On n'est pas très certain de la date de composition, 1690, 1693, 94, semble-t-il, oui. Marion Guimet, qu'est-ce qui vous touche, vous, dans cette messe de minuit, à quatre voix, flûte et violon pour Noël, hein, précise Charpentier. Qu'est-ce que vous aimez ?
2: Alors, justement, comme vous l'avez dit, Stéphanie Marie, ce caractère à la fois religieux et en même temps cette espèce de simplicité populaire où on est là aussi pour faire quelque chose de, on va dire, de léger. Alors, peut-être que c'est un terme un peu... voilà, ça va peut-être faire choquer quelques personnes, mais on est là aussi pour passer un bon moment en famille, entre amis, etc. Enfin, entre amis. On n'est pas là que pour écouter une messe et il faut aussi ne pas oublier ce caractère vraiment plus léger et populaire
0: et
2: peut-être un petit peu festif aussi.
0: Ouais. On entend, on y reviendra, Joseph est bien marié, une jeune pucelle, où s'en vont ces gais bergers, vous qui désirez sans fin, et puis ces fameux bêtes qu'on laisse paître, Philippe Venturini, si vous nous donniez, comme ça pour commencer, une ou deux versions de chevet de cette messe de Charpentier.
3: De chevet, je ne sais pas, enfin, parmi celles qui
0: c'est très enregistré, hein. Oui, c'est, je pense, l'une des œuvres de Charpentier, avec le Tédéum, les plus enregistrées.
3: On doit avoisiner la quinzaine de versions, je pense. Et en plus, les toutes premières versions remontent à 1953, je crois.
0: Des versions que vous adorez.
3: Oui, bien sûr, que j'écoute en boucle tous les matins. Et sinon, dans des versions plus récentes que j'aime bien, il y a celle de Sébastien Dossé avec l'ensemble Correspondance et la version de Marc Minkowski avec ses musiciens du Louvre.
0: Bien. Voilà.
3: Eh bien, des esthétiques assez différentes.
0: Oui, absolument. Il y a beaucoup de grandes différences
1: les
0: façons de les approcher.
1: Profane et le sacré.
0: Oui, profane et sacré.
1: Et puis, qui va ressortir quelque chose de plus solennel ou quelque chose d'un peu plus joyeux avec même une prise de son plus chatoyante, j'imagine, ça va être...
0: Bon, puis il y a des choses qu'on fait
1: dans
0: les reprises, ce qu'on fait, ce qu'on ne fait pas. Voilà. Vous verrez qu'il y a de grandes différences. Hein. Il y a des extraits qui sont plus courts parce que certains interprètes font les reprises, d'autres rajoutent des petits interludes. En tout cas, dans le premier extrait qui va nous concerner, c'est ça. Hein. Ça sera le Kyrie, bien évidemment. Si vous êtes prêts tous les trois pour cette tribune de Noël, voici sans plus tarder le premier extrait, le Kyrie de cette messe de minuit, dans la version A.

0: On arrête ici le premier extrait. Kyrie eleison, Christe eleison. C'était la version A de la messe de minuit de Charpentier. Stéphanie Marie Degand, qu'en pensez-vous ?
1: Bah, que c'est de la très belle musique.
0: Ça, c'est sûr.
1: Voilà, ouais. C'est très joliment joué. Après, voilà, il y a des questions interprétatives qu'on peut se poser.
0: Du genre.
1: Alors, d'abord, c'est chouette parce que je crois que je l'ai entendu que deux fois et c'est la première fois que j'entends avec les flûtes traversières qui sont, en fait, souvent on met plutôt les flûtes à bec parce que c'est une petite tonalité pastorale et il me semble avoir lu en faisant mes recherches que justement c'était l'instrument original d'une lettre de Charpentier qui disait que ça correspondait plus à la tessiture mais que les deux étaient possibles. Donc en fait, c'est la première fois que j'entends. Je trouve ça très joli, même si c'est plus facile de faire Noël avec des flûtes à bec, on va dire. Après, une petite remarque sur la prise de son, je trouve assez proche, un peu trop proche pour moi, pour les instruments, par rapport à la voix. Je trouve que ça manque un petit peu de global. Et puis après, ben voilà, il y a le traitement de la partition qu'on a, qui n'est pas donc littéral, puisque notamment à la reprise, il y a des variations, il y a des changements d'instrumentation. Alors là, ça pose une question historique, c'est-à-dire pourquoi on répétait autant à l'époque, par exemple
0: parce que pour, le thème du Kyrie, par
1: exemple. Quand ça revient à la fin, les auditeurs, ouais. Si vous avez la partition est en ligne, est très bien éditée d'ailleurs. Nicolasso édition, je vous recommande.
0: Ça, c'est sur Célère la musique, mais si on veut se laisser bercer par cette musique.
1: Tout d'un coup, il y avait des flûtes au départ qui étaient. Ça, c'est écrit par Charpentier. Oui. Puis au retour, ce sont des violons, puis c'est pas exactement les notes. Alors,
0: mais je voudrais que vous me parliez de la version A, moi.
1: Bah oui, c'est ça. Je vous en parle là.
0: D'accord.
1: C'est-à-dire c'est des choix interprétatifs.
0: D'accord.
1: C'est-à-dire que on orne. Oui. Est-ce qu'on orne à ce moment-là ? Je ne suis pas sûre, pour pratiquer cette musique.
0: Oui.
1: Beaucoup de compositeurs, par exemple, Couperin dit « Merci, j'ai déjà tout mis, ce n'est pas la peine d'en rajouter ». C'est un positionnement par rapport à la partition qui est un peu plus instrumental. Moi, je ne suis pas fan. Et puis après, il y a
0: les voix
1: très, très bien. Mmh. Très, très bien. Le tempo est très calme. C'est très peu inégal. Moi, j'aime bien quand on fait cette musique française me marquer un peu plus l'inégalité. C'est un peu neutre.
0: Par exemple.
1: Inégal, c'est-à-dire au lieu de faire ta da da di da, on fait ta da da di da da da di da di da. Voilà.
0: Des petites choses comme ça.
1: C'est très bien. Hein, mais je sais pas. Je trouve ça un tout petit peu neutre pour moi.
0: D'accord.
1: Un peu moyen.
0: D'accord.
1: Mais très joli.
0: C'est la version A toujours qui débute, on le rappelle.
1: Et puis on offre celle-là, je la prends, voilà.
0: Oui, très bien.
1: S'il faut en choisir une.
0: Bon, mais il y en aura d'autres, il y en aura encore 5 autres. Vous
1: la
0: prenez, Marion, comme ça, pour commencer, cette version A, Marion Guillemet ?
2: Pour l'instant, oui. Peut-être, à mon sens, un peu trop lente, quand même. J'aimerais bien... après, c'est aussi des questions de goût et de couleur, mais quand ça avance un peu plus, j'imagine qu'on aura peut-être des versions un peu plus allantes par la suite, à voir. Mais en tout cas, celle-ci est très très bien. Pour revenir sur la prise de son, c'est vrai que il manquait une petite globalité. On a l'impression qu'il y a un micro par instrument, et donc on entend beaucoup l'orgue, beaucoup le basson. Il y a quelque chose d'un peu plus lourd par rapport aux flûtes qui justement sont très belles. Ça, c'est peut-être mon petit bémol. Ensuite, quitte à faire une reprise, autant qu'elle soit vraiment différente comme celle-ci. Moi, j'apprécie. On tend l'oreille, on a envie de découvrir autre chose et c'est davantage champêtre que le début, donc ça fonctionne. On passe de la messe à quelque chose de plus traditionnel. Moi, ça me va. Ça, comme ce qu'on disait tout à l'heure, ça concilie justement l'aspect messe liturgique et puis le caractère traditionnel de cette pièce. Et pour les voix, très belle basse, très présente, très, très marquée, intéressante. La voix d'alto, par moments on sentait un petit vacillement, un petit léger quelque chose, mais c'est sûrement très très très très dur à faire, donc je ne me permets pas de dire quoi que ce soit, mais j'attends de voir autre chose. Ça peut-être être mieux plus tard.
0: Ça peut être mieux plus tard. Est-ce un constat partagé par Philippe Venturini ?
3: Oui, je pense. Je ne vais pas redire tout ce qui a été dit. Effectivement, je trouve ça, moi, un peu sérieux. C'est plus solennel que joyeux, enjoué, voire festif, même si je ne sais pas si festif s'adapte vraiment au cadre liturgique, mais un petit peu quand même. Et je trouve que les temps sont très marqués. Enfin, là, on a vraiment du 4-4 et non pas du sébarré. Enfin, je trouve que les temps sont trop marqués, le pa-pa-pa-pa-pa, alors que ça pourrait être quand même plus allant. Et je rejoins ce que disait Stéphanie Marie, effectivement.
4: Ce qui fait que les reprises sont moins intéressantes.
3: Voilà, et ça pourrait être un peu plus inégal, en effet, dans les phrases, c'est-à-dire un peu plus élastique. Là, je trouve ça un peu carré. Quant à la reprise l'intervention des voix, on verra certainement qu'il y a plusieurs options, mais normalement c'est l'orgue qui reprend le thème, enfin c'est ce timbre, cette mélodie donc de Joseph est bien marié. Là effectivement, selon les versions, on sait que certains optent pour une version instrumentale et parfois l'orgue.
4: Et certaines versions, je crois aussi, attaquent directement le Christé sur le chant, sans le thème du Christé joué
3: énoncé par les instruments.
4: Bon. Mais donc d'autres possibilités sont présentes, j'ai l'impression.
1: Et puis pour le tempo, juste pour les auditeurs, l'air populaire, c'est Joseph est bien marié.
4: Ouais.
1: On a quelques doutes.
4: Oui. Ouais, c'est un peu lent pour.
1: Avec ce tempo, j'entends.
4: Hein. Avec ce tempo.
1: Pour le reste, ça a eu un assez gros succès indéniable.
4: Voici la version B.

0: La version B de cette messe de minuit, tout autre éclairage, Marion Guillemet, dès le départ, un tempo plus allant.
1: Ah oui, vous avez bien fait de la placer juste après.
0: C'est le
1: la
0: hasard,
1: version, évidemment.
0: C'est le hasard. Toujours.
1: Bien
0: toujours.
1: Entendu.
0: Mais oui, c'est... ne riez pas, Stéphanie Marie, c'est le hasard. Je tire au sort les versions, je le précise. Et surtout le jour de Noël. À quelques jours de Noël. Non, mais c'est vrai en plus. Marion.
1: On va croire au Père Noël, Pascal.
2: Il y a un petit chausson aussi avec.
0: J'ai deux boîtes et voilà. Je mets des petits papiers, mais vous ne me croyez pas. Un jour, je.
2: Et des marrons glacés, j'espère.
0: Ah non, sans les marrons glacés. Voilà. Bon.
1: Non, mais donc.
0: Revenons à nos moutons.
1: C'est d'autant plus intéressant d'avoir cette version après la version A, pour se rendre compte qu'on peut faire encore d'autres choses avec cette œuvre. C'est un peu déroutant au début, ça va très très très vite, mais on suit cette version directement. On a un petit temps de réticence, enfin, pour ma part au début, et ensuite on y va, on avance avec eux, parce qu'il y a quand même une cohésion d'ensemble, un son quand même très très très beau. Là, on parlait de prise de sang tout à l'heure, c'est vraiment très bien fait, ce qui donne un confort d'écoute, on va dire, qui est vraiment très très agréable. Il y a de très belles flûtes qui semblent très libres, elles guident de tous les autres et en même temps elles font partie d'un tout, elles sont très très très belles ces flûtes, très libres. Ensuite, les voix pour moi sont somptueuses, vraiment. C'est de la voltige, vraiment, c'est ce que j'ai noté, de la voltige. Elles partent dans le plafond de l'église, elles reviennent. Et enfin, c'est très, très, très beau. Pour l'instant, j'ai rien à dire sur cette version. Enfin, j'ai rien à dire de
0: négatif voilà. Sur cette version. Qui part très vite. Joseph est bien marié, très bien marié, ça y va, hein, Philippe Venturini, dès le
3: oui.
0: départ. Hein.
3: Oui, oui, oui. Ouais. Oui, moi aussi, j'ai beaucoup apprécié cette version qui inclut un luth, je pense, dans l'orchestre, qu'on entend assez bien, surtout dans le Christé. Bon, c'est pas parce que ça va vite que ça me plaît, mais je trouve que derrière se dégage une conviction, quoi, à laquelle, je pense, l'auditoire ne peut être que sensible. On a entendu effectivement que ici c'était l'orgue qui reprenait
0: le thème du Kyrie.
3: Le thème du Kyrie et qui enchaîne après les musiciens enchaîne directement par les voix sur le
0: Christé,
3: qui apporte là un vrai contraste avec ce qui fait vraiment, je trouve, le charme de la musique de Charpentier, c'est-à-dire cette espèce de ce mélange de ferveur et de volupté, c'est-à-dire que il y a le côté religieux sacré qui est pas du tout gommé, mais en même temps il y a, alors évidemment c'est une facilité, mais le côté italien de Charpentier, cette espèce de souplesse, de oui vraiment je trouve de volupté dans le chant qui je trouve très bien restitué dans cette version.
0: Il faut le rappeler parce que on dit souvent que Charpentier se distingue de ses confrères, de ses grands des grands maîtres, de Lully, de Marin-Marais, parce que lui, contrairement aux autres, est allé travailler en Italie. Notamment avec Carissimi, et qu'il porte, son écriture porte une forme de style italien, d'influence italienne. Je ne sais pas si c'est ce qu'on entend ici, dans cette messe de minuit.
2: Paradoxalement, complètement interdite par Lully, qui lui-même était italien.
0: Exactement.
2: C'est quand même, en fait, là, c'est une œuvre qui est post-Lully, puisqu'il est mort depuis...
0: Il est mort depuis, depuis 5 ans, quelques années, 87, c'est ça,
2: 4-5
0: ans.
2: Et donc, il y a une libération de la parole musicale, on va dire.
0: Oui.
2: Et c'est vrai que c'est vrai qu'il y a un plaisir. Alors le matériel est quand même
0: ici,
2: ultra
0: dans la version
2: français.
0: B.
2: Oui, mais c'est vrai qu'il y a un plaisir de la voix. Elle n'est pas que dans le drame et la danse, quoi. Donc ça, c'est clair.
0: Ouais. Et on sait combien Charpentier a eu des difficultés à, tout ce potentiel théâtral qu'il a versé et qu'il a mis dans ses œuvres religieuses, dans ses messes, dans David et Jonathan, et puis son seul opéra, qui est une merveille, qu'on ne joue pas assez, qui est Médée.
2: Bien sûr.
0: Voilà. Cette version B, Stéphanie-Marie Degand.
2: Très, très, très de Noël. Alors voilà, par exemple, on peut entendre par contraste, on a les flûtes à bec, tout de suite, on se sent devant la crèche. C'est très très chouette. Alors moi je trouve ça très rapide parce qu'il ne faut pas oublier que Kyrie eleison, ça veut dire Seigneur prends pitié. Je trouve ça peut-être un poil extrême comme entame, mais je préfère quand même ça. Voilà.
0: C'est plus Joseph est bien marié que Christ,
2: alors c'est
0: Seigneur
2: prends
0: pitié.
2: C'est ce que je disais un peu en amorce tout à l'heure, c'est-à-dire que ce qui est aussi amusant, c'est le contraste des deux significations. La populaire, Joseph est bien marié, ça fait un peu fin de soirée. Et puis, voilà. Et après, on va se faire pardonner finalement tout le paradoxe.
0: Mais il y a de la ferveur, oui, il y a de la ferveur, comme dit Philippe. Dans
2: oui,
0: version.
2: Non, c'est extrêmement bien fait. Même voilà, la prise de son tout à l'heure, c'est rare que j'en parle en premier, mais ça m'avait vraiment marqué. Je me suis dit, c'est quand même pas joli, le nez sur les cordes des violons. Là, je trouve que la reprise variée, tout ça, je trouvais ça un peu hors de propos par rapport au contexte oui. de pour l'Église.
0: Et là, on y est.
2: Là, on y est. Oui. C'est vrai que c'est très agréable de contraster avec l'orgue. Encore faut-il avoir quelqu'un du niveau de la personne qui joue, parce que il faut, voilà, si on fait un disque, il faut vraiment avoir the one.
0: C'est excellent là, le
2: c'est magnifique.
0: Ouais. Magnifique. Et les voix, comme voilà. a dit Marion également. Bon.
2: Et les flûtes, c'était tellement parfait qu'au début, j'ai cru que c'était de l'orgue. J'ai cru que c'était un jeu d'orgue, et puis en fait, je dis ah non, ce sont des flûtes. Voilà.
0: Version C. Thank you.

0: la version C de la messe de minuit de Charpentier. Philippe Venturini, ici, on a eu un contraste d'un autre genre encore, puisqu'il n'y a pas eu de reprise, ni à l'orgue, ni à l'orchestre, du thème du Kyrie, avec cet enchaînement directement sur le Christé.
1: Oui, ce qui est un peu dommage, je trouve, d'autant plus que, il semblerait quand même que Charpentier l'ait clairement demandé et indiqué dans sa partition, puisqu'on a la chance, comme pour l'essentiel de la musique de Charpentier, d'avoir les manuscrits autographes, donc issus des 20, je sais plus, 28 ou 24 volumes de Les Mélanges, qui peuvent être édités. Et clairement, c'est indiqué ici, l'orgue joue le même Noël. Donc c'est dommage d'en faire l'économie. Cela dit, je trouve ce qu'on vient d'entendre, moi, m'a beaucoup convaincu. Évidemment, le tempo est un peu plus calme que dans la version B.
0: Mais quand même,
1: ça, mais je trouve justement, c'est pas une histoire seulement de chronomètre, mais je trouve que c'est à la fois une sorte de souplesse, d'évidence, de spontanéité dans le phrasé, et puis derrière une espèce de, comment dirais-je, de un peu de naïveté, quelques interventions solistes déjà dans le Kyrie, mais là c'est pareil, l'édition du Centre de musique baroque de Versailles dit peut-être seul avec un point d'interrogation, donc c'est effectivement une option à laquelle
0: ils adhèrent ici.
1: Peuvent adhérer en effet. Et dans le Christé, accompagnement très sobre de la basse continue, orgue, et puis certainement une basse de violon, mais avec un trio vocal, je trouve vraiment très beau.
0: Magnifique
1: aussi.
0: Climat dans le Christé.
1: Vraiment très très belle version aussi. Superbe.
0: Qui la différencie, Stéphanie Marie Degrand, de la précédente, cette version C?
2: Alors, juste un petit peu, il y a quand même eu, il n'y a pas eu un da capo, on va dire, à la tête, comme on dit en italien, total, mais il y a quand même eu une petite reprise conclusive de mémoire à l'instrument.
0: Quelques mesures seulement.
2: Voilà, c'est ce que je vous disais, avec l'histoire de la répétition, c'est quand même une notion historique importante, le fait de répéter. Nous, on n'a plus l'habitude de répéter, même, je dirais, on a même envie que ça soit orné, mais vraiment, c'est pour se replonger, je pense, dans l'époque, dans l'idée d'un truc historiquement informé, de pas avoir peur de répéter quasiment à l'identique. Vraiment, comme nous, on est bassinés toujours par les mêmes tubes à la radio. Voilà, ça rentre dans nos cerveaux, même si on n'aime pas, je dirais. C'était un peu ça. Et puis, pour écouter de la musique, il fallait y aller. C'est quand même un postulat interprétatif important.
0: Là, ça vous a manqué qu'on ne répète pas le...
2: Non. Alors, non, mais parce que je l'écoute aujourd'hui et que la proposition m'a suffi, entre guillemets. Ça fait 3 fois qu'on l'écoute, d'ailleurs. Donc, au final, nous, on les a eu, les répétitions. Et je suis d'accord avec Philippe. Moi, j'ai marqué, c'est souple, c'est une belle matière. Il y a des belles formes. Et qui est une simplicité assez populaire dans l'idée d'un Noël pour tous, ce moment de réunion de tous les corps de la société. J'ai trouvé que ça avait un très grand métier de musique française, en fait. Moi, là-dedans, on sent bien que la personne qui dirige cet ensemble maîtrise Couperin et Lully. Il y a une culture énorme. Les solistes, c'est aussi d'ailleurs une démarche assez de simplicité louable, je pense, dans le contexte d'une messe de Noël. Les solistes ne semblent faire partie de l'ensemble,
0: mais
2: en fait.
0: Ça.
2: Et moi, ça donne une humanité qui est quand même un projet dans ce mix populaire.
0: On a l'impression d'une très grande connaissance de la voix de l'autre dans le Christé.
2: On sent un groupe très soudé. Et dans le Christé, il y a une culture harmonique. Ouais. On était presque déjà dans les leçons de ténèbres de Couperin, mais pas dans les ténèbres, du coup, dans la... Christé Leyson, prends pitié Christ, il est déjà Christ.
0: Qu'avez-vous pensé de cette version, Marion Guillemet?
3: Alors, on parlait de l'héritage français dans cette musique. Moi, j'ai aussi entendu du Gesualdo dans le trio vocal. C'était, comme on l'a dit, tellement à l'écoute. Vraiment, je me suis dit, mais on est descendu plus au sud. C'est parce que les voix sont magnifiques, c'est tellement beau, mais parce qu'on est vraiment dans cette espèce de cohésion vocale exceptionnelle. Et je l'ai noté aussi, comme vous l'avez déjà précisé, on est allé à la simplicité. C'est une version épurée. Et en même temps, le début est quand même assez dansant. Il se passe des choses, il n'y a rien de lugubre, il n'y a rien de terne.
0: C'est festif, c'est joyeux.
2: Culpabilité légère.
0: C'est ça.
3: Point trop n'en faut. Mais justement, on arrivait à ressentir ce contraste-là entre cette musique religieuse et puis tout à coup, de passer dans autre chose, on prend un petit couloir, on avance, on tourne sur la gauche, et puis là, on découvre une autre pièce avec une autre ambiance, d'autres aspérités. C'est très, très bien fait. Beaucoup d'intériorité et encore différente, mais très belle version.
0: Et une très belle prise de son.
3: Et alors là, oui, à souligner, ailleurs. C'est vrai. Ouais. Magnifique.
0: Je vous propose de passer à la quatrième version, la D.

0: C'était... Ah oui. Mais peut-être je me trompe. Mais en tout cas, ça m'a fait presque une petite Madeleine de Proust, avec même le type de trio vocal dans le Christé, avec ces vibratos un peu plus lâches, avec très très typé, des voix très très typées qui étaient à la limite presque inquiétantes par moments. Ça m'a fait. Non, c'est pas négatif, mais disons que c'est, pour moi, c'est très particulier. Le tempo, comme il est en avant, c'est pas très loin des deux tempos.
1: Tempo en avant, c'est quoi?
0: C'est-à-dire que pour le même tempo, on peut donner l'impression, la même vitesse de métronome pour les auditeurs, on peut donner une impression de calme ou une impression de en avant. On peut faire 1, 2, 3, 4, 1, 2, 3, 4, 1, ou alors 1, 2, 3, 4, 1, 2, 3, 4, 1, voilà. Ça, c'était la version d'avant, retenue. Et la version en avant, c'est celle qui, voilà, où on est en train d'avancer, quoi, c'est le but. Et ça m'a donné une petite sensation d'hyperventilation, un peu d'essoufflement d'emblée. À titre personnel, je ne me lancerai pas là-dedans, mais je trouve ça toujours très intéressant. Et il y a un petit côté pour moi, hein, marché de Noël, on a envie de tout acheter. Je ne suis pas sûre que ça soit le contexte, mais je trouve ça tellement créatif que ça me charme. Voilà.
1: Ouais. En quoi la sonorité des interprétations des années 90, 2000, a changé par rapport à celle d'aujourd'hui? Qu'est-ce qu'on a trouvé?
0: Déjà, je pense qu'on était moins dans cette volonté de perfection. On était aussi moins dans cette aussi de perfection instrumentale. On était dans le groupe. Avec les défauts et les qualités de la chose, maintenant on est un peu dans une obsession un peu bienvenue à Gattaca. Quand on fait un disque, tout doit être parfait. Et je trouve qu'il y a quelque chose de très humain qui fait très messe, justement. Et puis alors, dans la couleur de cette version, peut-être je me trompe, mais j'ai cru entendre au début un mix de flûte, c'est-à-dire et le traverso et la flûte à bec. Donc là, on a eu reprise. On avait l'impression d'être presque dans une chaconne de fin d'opéra avec...
1: chaconne, voilà. Marché de Noël et
0: ouais,
1: tout
0: voilà,
1: ça à la
0: non,
1: fois.
0: Non, mais voilà, c'était très festif. Ouais. Bon. Je suis peut-être un peu trop catho pour me dire que c'est ça qu'il faut à l'église. Mais, non, mais je
1: vous demandez ce qu'en pense votre collègue.
0: D'éducation.
1: Ah, d'éducation, oui. Ouais. C'est trop catho, ça, Marion.
2: Je ne me risquerai pas.
1: C'est ce qu'on vient d'entendre.
0: Ça ne l'est pas.
1: Non.
0: On l'entendrait, je sais pas comment on l'a entendu.
2: Non, oui, c'est vrai, Marion. Que ça fait plus marché de Noël à la Défense que...
0: Non, c'est dur.
2: Il est très, très bien, ce marché de Noël, ouais. Donc pas de... non, mais alors, pour retourner à nos moutons, c'est très étrange, la sensation que ça m'a faite, c'est-à-dire que l'orchestre est magnifique, et les voix, j'ai été terriblement déçue par le chœur, alors que ça commençait très bien, j'étais assez prise par... Vraiment, je trouve la couleur instrumentale, c'est quand même admirablement bien fait. Peut-être même parfois plus que les précédentes. Il y avait de très très beaux instrumentistes et une version d'ensemble comme ça, de groupe, moi, qui m'a beaucoup plu et assez foisonnante comme ça. Bon, il se passait beaucoup de choses. Il y avait l'impression qu'ils sont très très nombreux. Donc c'est agréable d'entendre ça comme ça. Et ensuite, vraiment, je me suis un peu fermée quand j'ai entendu ce chœur arriver. Mais ensuite, quand on a entendu juste après ce trio, je me suis dit « Ah, mais il y a quand même de belles voix ». Donc, je veux pas fermer la porte tout de suite à cette version, mais une déception et de belles choses en même temps, à voir.
1: Le Christé, il est chanté sur ce thème, cette chanson, cette air qui s'appelle « Or nous dites Marie », je crois. Après, Joseph est bien marié du Kyrie. Philippe Venturini, là, on a des instruments, comme des instrumentistes, comme le disait Marion. J'ai l'impression qu'ils veulent faire valoir ce qu'ils... Enfin, différentes couleurs dans les reprises, dans un peu d'orgue et puis, seulement l'orchestre dans ce Kyrie, non? Le thème est repris un certain nombre de fois. Mais pourquoi au final, non?
3: Oui, je sais pas, j'avoue que je veux pas trop casser l'ambiance, mais j'ai pas trop été convaincu par
1: cette version. C'était ce marché de Noël de la Défense?
3: Peut-être, je sais pas. Peut-être pour le côté un peu rêche, un peu frus.
1: Rêche, pas crèche. Hein. Rêche.
3: Oui, non, rêche, oui. Ouais. Un peu frus, je trouve, de la sonorité. Ce que disait Stéphanie Marie, alors moi, effectivement, ça m'a fait penser à ce qu'on pouvait faire il y a peut-être une trentaine d'années en termes de couleurs de cordes que j'ai trouvé quand même un peu gris et un peu... Et je sais pas, ce cri m'a donné une impression de, je dirais pas de précipitation, mais un peu de désordre. Et je trouve que c'est quand même très platement phrasé. J'ai trouvé ça, oui, un peu balourd, un peu banal. C'est vraiment pas une version...
1: Et les chanteurs non plus, ne vous
3: plaisent pas? Dans le Christé, oui, le trio vocal est plutôt bien, mais il y a un moment, on émerge du chœur une soprano qui m'a pas paru exceptionnelle.
1: Ah.
3: J'ai pas trouvé le chœur non plus fantastique.
1: Bon.
3: Voilà.
1: Comme on a eu mieux jusqu'on a eu mieux. Ah, avant. Oui.

0: La version E de la messe de minuit de Charpentier. Vous parliez, je crois, Marion Guillemet, à propos d'une version, une ouverture chez Gesualdo. Ça m'a fait penser aussi, ici, un petit peu à, je sais pas, une musique italienne, un peu chez Monteverdi.
1: Oui, alors, notamment aussi, parce que pour une fois, là, d'entendre ce clavecin en maître là, qui arrive comme ça, qu'on entendait vraiment très peu avant, là, tout à coup, il est au centre. Il est au centre de tous, qui diffuse comme ça son aura. Et j'ai l'impression que tout le monde arrive à s'inspirer de ce que lui fait pour créer une version magnifique. Vraiment, je suis complètement charmée par cette version, par les voix. On parlait des voix tout à l'heure. Ce cœur, le niveau de ce cœur, mais c'est vraiment hallucinant, je trouve. Ça fait longtemps que j'ai pas entendu des voix, des sopranos, mais magnifiques, véritablement. Le haut de contre, la voix ensuite, après, du trio, mais c'est magnifique. C'est quasiment la perfection. Donc vraiment très contente par rapport à la version précédente où les voix, mais j'étais vraiment restée sur ma faim. Là, on est dans complètement autre chose. Et pour la partie instrumentale, j'ai l'impression que les violons ont une longueur d'archet monumentale qui est vraiment, c'est très très très plaisant d'écouter ces musiciens. Je suis vraiment très charmée par ce que j'entends. C'est quasiment à couper le souffle, je trouve, pour ma part.
0: Oui. Vous avez été sensible à cette version, Philippe ?
2: En termes de facture pure, je trouve que c'est absolument admirable. Effectivement, je vois vraiment, je ne sais pas ce qu'on peut redire, je suis tout à fait d'accord avec Marion, dans le Christian, ce que fait le haut de compte, c'est admirable.
0: Et puis dans le premier chœur aussi, les sopranes sont incroyables.
2: Les nuances, la délicatesse, l'intelligence apportée au texte, c'est vraiment admirable. Je trouve, je regrette juste que le Kyrie soit pas plus convaincu, quoi. Je trouve que c'est vraiment fait de façon superbe. Me manque une petite étincelle. Surtout dans ce mouvement de départ et avec le timbre de Joseph qu'on a en arrière-fond. Il me semble qu'un peu plus d'entrain n'aurait pas nuit.
0: Mais
2: c'est pas une question de tempo, c'est pas une question d'aller plus vite
0: Seigneur
2: ou moins vite.
0: Seigneur, prends pitié. Mais
2: je trouve ça vraiment très très beau.
3: Ce sont des choix interprétatifs.
0: C'est des choix interprétatifs. C'est plus Seigneur, prends pitié que Joseph est bien marié quand même.
2: Oui, mais non bien, bien, oui, bah c'est toujours l'ambiguïté.
3: On ne sait pas à quel niveau
2: c'est toujours l'ambiguïté de ce genre de parodie musicale. Mais alors pour le
0: clavecin. Dans le choix, je veux dire.
2: Alors le clavecin, on l'entendait un peu dans la version précédente. Alors je ne sais pas si en l'église Saint-Louis des Jésuites, qui est aujourd'hui donc l'église Saint-Paul. Près de la Bastille, s'il y avait un clavecin, mais là c'est vrai qu'on l'entend.
0: C'est là qu'on a entendu beaucoup. Pour la première fois qu'on aurait entendu cette version.
2: Il semblerait que c'est
3: cette messe. Créé pour cet endroit.
2: Oui, parce que c'est là où
0: Charpentier officier.
2: Charpentier est maître de musique pendant 10 ans chez les Jésuites, l'église qui s'appelait à l'époque Saint-Louis, Saint-Paul aujourd'hui.
0: Ouais.
2: Mais vraiment, c'est très très beau, je ne vois pas ce qu'on peut dire. C'est juste une question pour votre sensibilité au ton, mais pas au geste qui est vraiment superbe.
0: Oui. Parlez-nous de cette version, Stéphanie Marie Degand. Qu'est-ce qui la caractérise ?
3: C'est vraiment l'autre versant possible. Je crois que c'est la C que j'avais trouvé. Un petit peu plus de chambre, un peu plus Noël au village, entre guillemets, avec une très grande culture. Mais je veux dire, l'ambiance était plus de chambre. Là, ça met l'église au milieu de l'église.
0: C'est moins de la formation de chambre.
3: Il y a un aspect grandiose, mais qui est dans une adresse à Dieu, qui est quand même consubstantielle de ce type d'œuvre au départ. Donc, c'est très liturgique. Il ne faut pas oublier quand même qu'en théorie, on ne doit pas. C'est pour ça que j'étais un peu réticente aux variations, de montrer ce qu'on sait faire. C'est pas l'endroit, l'église, en fait. Et c'était dans le contrat. Et plus tard encore, on sait que Bach a signé un contrat. Merci de ne pas perturber les fidèles. Bon, il fait la Saint-Jean en premier, c'était drôle. Mais là, c'est pareil, il ne faut pas distraire. Et pourtant, c'est populaire. Donc, on est là pour la naissance de Jésus. Moi, je trouve ça parfait. C'est un tactus qui est très calme, qui correspond donc plus à « Prends pitié ». C'est vrai qu'on peut l'entendre un tout petit peu plus joyeux quand même. Mais en même temps, si je me souviens bien, c'est écrit pour Pâques aussi. Donc on porte la mort. En fait, on ouvre avec directement « Prends pitié ». On dit « Christé » tout de suite. Il est à peine né qu'on sait déjà qu'il va se faire crucifier. Donc c'est un choix. C'est vrai que c'est un tout petit peu mélancolique. Mais moi, je... Puis alors,
0: Vous vous reconnaissez dans cette esthétique ?
3: Oui, comme choix. Oui, comme mais dans la C aussi, mais c'est un choix. On n'est pas une seule chose. Et c'est vrai que j'irai dans ce sens-là pour une œuvre comme ça. Et c'est vrai que les voix, on n'a pas parlé une seule fois quasiment des chœurs depuis début. Peut-être parce que ben, il n'y avait rien de spécial à en dire, ni dans le mauvais, ni dans le bon, mais alors là...
0: Marion l'a souligné, hein, ici,
3: oui,
0: la qualité. Et
3: effectivement, c'est un idéal liturgique que ce trio... du Christé.
2: Ouais,
3: c'est clair que pour moi, là, on a eu deux options très, très, très simples, voilà, très, très belles.
0: Une dernière, parce qu'il en faut une, il en faut six, c'est la version F.

0: Philippe Venturini, quel est ici le choix du chef?
1: Dans le Kyrie, l'alternance sur des passages confiés au corps, des
0: oui, ça fonctionne.
1: Oui, c'est convaincant musicalement. Mais alors, qu'est-ce qui relève de la prise de son? Qu'est-ce qui relève de l'interprétation? Je ne sais pas, mais évidemment, on a entendu que c'était un peu réverbéré, donc un peu brouillé, mais est-ce que c'est que l'acoustique qui est responsable de cette impression? J'avoue que je ne sais pas trop. Je trouvais ça un peu sage, un peu terne. En tout cas, dans le Kyrie, on conserve cette prise de son assez globale et qui tient compte de manifestement de l'acoustique du lieu, avec une perspective, avec des chanteurs qui sont un peu en arrière-plan, mais au concert, c'est exactement comme ça qu'on les percevrait. Donc c'est pas du tout, c'est pas vraiment un problème. Mais bon, il me semble que les voix sont quand même un peu moins solides que ce qu'on a pu entendre précédemment, notamment la voix de haute contre, on sent que c'est un peu fragile, on va dire.
0: Un peu fragile. Ouais.
1: Voilà.
0: Stéphanie Marie.
2: Oui. Moi, je serais un petit peu moins sévère. Il y a un vrai problème de prise de son. C'est-à-dire qu'au-delà même que ça soit réverbérant, l'orchestre est moins réverbérant que les voix. Mmh. Donc, on se demande pourquoi. Alors, c'est peut-être, pour le coup, c'est vraiment ce qu'on entend quand on va à l'église, parce que l'orchestre est plus proche et les voix plus loin. Mais tant qu'à faire un disque, voilà, on manque vraiment du grain. Enfin, c'est pas du grain, c'est pour le violon, mais en tout cas, voilà, de la matière vocale humaine, j'ai envie de dire. Le début pour le Kyrie est un peu musclé façon danse de ballet. Ça manque peut-être un tout petit peu de subtilité. On en mettrait bien le bâton pour être sûr que tous les danseurs, comme à l'opéra, ou pour être sûr que tous les danseurs soient ensemble. Mais voilà, j'ai trouvé, en dehors de ce problème de prise de son, plutôt très, très sain, enfin très joli. L'orgue, l'organiste et l'instrument, vraiment super, très très bien orné. On sent un grand savoir-faire. Type pièce instrumentale, c'est un goût qui va durer jusqu'à ensuite, pendant un siècle, jusqu'à Corrette. Hein, donc c'est quand même, c'est très très bien fait. Alors, la petite intro qu'ils ont mise avant le Christé, en fait, c'est le Noël sur les instruments de charpentier.
0: Oui.
2: Et alors, on peut contester ça dans le cadre de l'exécution de la messe, au sens figuré. Dans le cadre d'un disque, c'est le Noël sur instrument, écrit par Charpentier, Urtext, vraiment, de Or nous dites Marie. Et je trouve que dans le cadre d'un disque, c'est une très bonne idée, en fait.
0: Souvent, dans les disques qu'on trouve, ces pièces sont enregistrées avant ou après la messe.
2: Je trouve que dans le confort d'écoute et dans l'idée d'une production discographique, je trouve que c'est très bien.
0: C'est bien.
2: Voilà. Et puis, bon, après, le Christé, je ne saurais juger la matière... les chanteurs, parce qu'en fait, c'est tellement pas précis que je ne sais pas ce que ça serait d'un peu plus près.
0: D'accord.
2: La prise de son. Non, la prise de son. La prise
0: d'accord,
2: de son.
0: D'accord.
2: Non, vraiment, ils sont noyés un peu. Donc, c'est joli, mais ça s'entend moins. Ça pourrait être beau, mais ça s'entend moins que dans la version précédente.
0: Si je comprends bien, on a eu mieux. On a vraiment eu mieux jusqu'ici.
3: Ah oui, indéniablement. Oui. C'est vrai que ça.
2: C'est quand même très bien.
0: Oui, oui.
3: Non, mais on entendrait ça en concert.
0: Je crois que c'est un concert en plus.
3: C'est possible.
2: Ouais. Ah bah
3: On aurait été, je pense, content d'être dans la salle, mais malheureusement, les voix sont. Enfin, ça donne un aspect très brouillon, où on s'y retrouve pas du tout. Alors que, à l'inverse, comme on a dit, je vais pas répéter la même chose, mais l'orgue est très présent, même un peu trop présent. Après, il couvre quand même beaucoup les voix. C'est pas dommage, parce qu'en même temps, il est très très beau, donc on l'écoute lui, pourquoi pas. Enfin, lui ou elle, mais. On s'y perd un petit peu. Après, en effet, c'est très bien aussi, avant ce Christé, cette partie instrumentale qui est complètement différente. Donc on va dans une autre dimension, avec d'autres cordes qui semblent un peu affectées. Donc c'est à la fois, on sort un petit peu de cette messe et en même temps, on s'y retrouve parce qu'on est là avec c'est très sensible, on a un peu le cœur sur la main, mais c'est très très beau. Mais donc, il se passe beaucoup de choses entre l'orgue, les voix, les violons qui arrivent. Moi, je m'y perds un petit peu. C'est dommage.
0: Et c'est pas très bien enregistré, au final. La réverbération pèse quand même.
2: Dans l'église où avait lieu le concert, ça se comprend, mais disons que là, on est quand même en train de chercher le disque à écouter.
3: Ouais. Oui.
0: Dans quelques jours.
2: Dans quelques jours, absolument.
0: Bon.
2: Pendant qu'on fait la dinde.
0: C'était là, c'est ça, pendant qu'elle cuit.
2: Il y en a bien un qui reste à la maison pendant que tout le monde va à la messe. Hein. Donc,
0: bon.
2: Voilà.
0: Alors, c'était 6 versions. Philippe, vous restez avec nous. Je pensais que vous pliez. Vous...
1: Non, je m'en vais pas.
0: Non, vous restez sur vous.
2: Il s'en va comme un prince.
0: La dinde qui cuit, mais attendez.
1: Oui, j'ai peur d'avoir oublié d'éteindre le four.
0: On supprime 2 versions. pour entendre le deuxième extrait. Vous avez fait votre choix, Philippe.
1: D et F.
0: D et F. Marion Guillemet.
3: Moi, j'aurais dit A et F, mais c'est vrai que le... je relis simplement.
0: Oui.
3: Oui, c'est vrai que la D, elle est... non,
0: la D, vous aviez été plutôt sévère dans l'ensemble, je crois, tous. Hein.
3: Oui. Davantage que la E, que la A, pardon. Donc D et F également.
0: Stéphanie Marie Degand, même si vous n'êtes pas d'accord, c'est...
2: de toute façon, c'est trop tard. A, trop la... neutre pour
0: trop
2: moi,
0: neutre, oui.
2: Et peut-être la, un peu à contre-cœur, parce que ça a l'air chouette, mais la D, parce que je trouve, oui, c'est hors propos.
0: Bon. Alors, deux voix contre la D, deux voix contre la F. Alors, la version D, c'est amusant parce que, oui, vous aviez parlé d'un son d'il y a 30-40 ans. C'est un enregistrement de 2024.
2: Oh, c'est drôle.
0: C'est l'ensemble Marguerite Louise, dirigé par Gaëtan Jarry.
2: D'accord.
0: La version D. Je crois que c'est un concert enregistré, en tout cas c'est publié par Château de Versailles, mmh, Spectacle. Ça c'est 2024, c'est la version D.
2: Et c'est une belle proposition néanmoins. Voilà.
0: Bien.
1: Ouais. On...
2: Non, mais on en...
0: Oui, non, mais... oui, c'était une proposition différente.
2: Voilà, exactement.
0: La version F que vous venez de sortir, c'est... alors je crois aussi que c'est un concert, c'est un enregistrement de Jordi Savall. Mmh. La Capella Reale de Catalogna et le Concert des Nations, enregistrement de 2020 pour Aliavox.
3: C'est assez récent finalement.
0: C'est assez récent. Voilà, D et F nous quittent en ce 21 décembre, à quelques jours de Noël, mais c'est pour mieux faire les beaux cadeaux de la version A, B, C et E qui nous attendent. À tout de suite.
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0: 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Vous qui nous écoutez, vous pouvez aussi gagner un disque cadeau de Noël. 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
2: Mais qui est cette femme?
0: Mais qui est cette femme? Des cantates italiennes emmenées par
2: qui
0: Sabine
2: m'a
0: de Vielle. Qui
2: m'a fait découvrir
0: Charpentier. Elle est à
2: 14
0: ans.
2: Ah
0: oui.
2: Ouais, ah oui. Absolument.
0: Bien.
2: Mon maître, on ne peut pas dire ma maîtresse, donc mon maître.
0: Votre maître Emmanuel Haïm.
2: Voilà,
0: oui,
2: c'est ça.
0: Je vous rappelle que donc on écoute cette messe de minuit. Je voudrais vous citer ces quelques lignes de Catherine Sessac, qui a écrit une très grande biographie. La papesse de Charpentier. La messe de minuit, écrit-elle, ne se départit à aucun moment de l'esprit des thèmes qui l'inspirent, et les parties libres sont investies de la clarté mélodique et harmonique propre aux esprits de Noël. Charpentier réalise ici une synthèse parfaite du profane et du liturgique, de l'art populaire et de l'écriture savante. Sa messe conserve du début à la fin un potentiel de fraîcheur et de bonheur sans cesse renouvelé. On peut imaginer sans peine l'émerveillement des auditeurs de l'époque découvrant cette heure pleine de candeur par la joie de l'avènement dans laquelle chacun pouvait reconnaître des mélodies familières. Voilà. C'est ce que vous avez résumé tout à l'heure, hein, lorsqu'on a écouté ce Kyrie, hein, ces thèmes qu'on a entendus. Et on va entendre d'autres thèmes
2: on
0: maintenant.
2: On ne se trompe pas trop, alors.
0: Non.
2: Sans être Catherine,
0: vous trompez jamais, voyons. Voilà, jamais. On va entendre maintenant le Credo, qui est un des moments, je trouve, une des moments les plus poignants de cette messe de Noël de Charpentier. On va enchaîner A et B, et puis C et E, avant de faire notre tour de table. Tout de suite, la A.

0: deux extraits du Credo, magnifique moment de la messe de minuit de Marc-Antoine Charpentier, deux versions A et B. Qu'est-ce qui les distingue ici, Marion Guillemet, à ce stade de l'écoute?
1: Alors, pour la version A, d'ailleurs, mais à coup de pas, je suis contente qu'on ait gardé celle-ci, par rapport à l'extrait précédent qui était beaucoup plus terne. Là, je suis contente de ce que j'ai entendu sur cette version A. C'est vrai qu'elles sont très différentes toutes les deux, donc c'est bien de les enchaîner comme ça. Cet extrait-là, de la version A, elle est bien plus dansante que le précédent extrait. Ouais. Donc c'est agréable d'entendre ça différemment. J'ai l'impression qu'ils se sont trouvés. C'est-à-dire qu'au début, ils ont eu peut-être un petit peu de mal à tisser les liens, à s'entendre les uns les autres. Et là, c'est bon, ils peuvent avancer enfin ensemble. Et il y a de très très belles voix. J'avais pas entendu ces voix-là précédemment. Des très beaux sopranos. Donc voilà, belle surprise. Mais c'est vrai, quand on écoute ensuite la version B, il y a une différence notable. Elle est davantage. Elle est tout. Tout est plus, tout est mieux, les voix sont splendides. On a l'impression qu'elles arrivent du lointain comme ça, elles tombent des cieux, elles nous arrivent dessus. On comprend davantage, je trouve, l'architecture de l'œuvre, sans que ce soit trop marqué et qu'on pense qu'à regarder la partition et à essayer de comprendre ce qu'il a voulu nous dire là. Mais je trouve qu'il y a une lisibilité dans cette version B qui est très agréable et qui nous met dans une espèce de sécurité, dans un espèce une petite bulle de bonheur où on se dit c'est bon, on a bien fait d'écouter ça, on est heureux d'être ici, de l'entendre comme ça. C'est vraiment splendide, c'est pour moi une version de troupe. Ils sont ensemble, ils sont là, et ils sont là pour la même chose, et rien ne va la même direction.
0: Il y a toujours une énergie qui la caractérise, cette version B, notamment dans l'emprunt à ce Noël là qu'on entend, la chanson « C'est vous qui désirez sans fin ». Je crois qu'utilise Charpentier dans le Credo, qui est cette petite ritournelle très enlevée ici, dans cette version B qu'on vient d'entendre, qui aboutit sur le Deum ou le Deum, puisqu'il y a toute une. On y reviendra peut-être un chapitre sur la prononciation du latin à la française.
2: Il y a des petits sujets.
0: Il y a des sujets, oui, oui. Philippe Venturini. Ces deux versions, qu'est-ce qui les distingue?
3: C'est un peu, je dirais, les mêmes éléments que lors de la précédente écoute, ouais. Mais là, peut-être, comme l'a dit Marion, de façon encore plus exposée, probablement.
0: Elle retrouve des couleurs, là, quand même, non?
3: Ah oui, oui, non, ouais. Mais bien sûr, ouais. c'est très beau, il y a une cohérence d'ensemble qui est vraiment admirable, il y a un galbe, il y a un phrasé qui est fait avec un goût, une élégance qui sont absolument incontestables. Je, au risque de me répéter, je lui trouve toujours une certaine solennité, mais qui n'est pas du tout un contresens dans une musique française du XVIIe. Il suffit de voir même la peinture sacrée de l'époque, je ne sais pas, les grands tableaux religieux de Philippe de Champaigne ou des gens de cette génération-là. Il y avait toujours une sorte de droiture, de rectitude quand même, de solennité oui, dans la peinture, donc qu'on le retrouve dans la musique, me paraît pas du tout un contresens. C'est vrai que la version B creuse davantage les contrastes, est certainement plus théâtrale, j'ai envie de dire. Et c'est vrai que le passage que vous mentionnez, facettaire, là, vous qui désirez sans fin, qui est marqué gay par Charpentier, ouais. Et on sent tout de suite le contraste.
0: Il l'est vraiment là.
3: Voilà, ouais. Avec ces trois temps extrêmement, extrêmement dansants. Mais je pense très franchement que les deux propositions sont tout à fait recevables avec des esthétiques et des projets différents.
0: Oui. Laquelle vous séduit le plus, Stéphanie Marie Degan?
2: C'est bien rare, mais alors je suis pas du tout d'accord avec mes collègues sur
0: ce point. Très bien, mais allez-y.
2: C'est-à-dire que d'abord, ce credo commence comme un motet. Donc, on commence pas. Il y a effectivement l'introduction au milieu en contraste et en allègement un peu de situation de cet air populaire, vous qui désirez sans fin. Mais je trouve que c'est dans la version A, donc moi que j'ai préféré sur cet extrait-là, on ressent vraiment l'aspect motet, polyphonie, accompagnement, musique de service, voilà. Et puis, ce que j'ai vraiment préféré, c'est ce moment, et j'imagine, Jérémy, c'est pour ça que vous avez choisi aussi d'écouter le credo, c'est ce moment incroyable où on a le Descendit, qui est en plus un figuralisme, c'est-à-dire que, voilà, descendre, et là, toute la musique descend, cool. On arrive sur une tierce picarde, il y a un grand silence, C'est marqué d'ailleurs à la fin, faites ici un grand silence. La notion de silence et de dramatique est fondamentale dans cette partie.
0: C'est écrit par
2: partie.
0: Charpentier dans sa partition.
2: Ouais, faites hein. ici, avec un Y, un grand silence. Et dedans, il y a carrément ce qu'on appelle des general pauses, des grandes pauses. C'est-à-dire qu'il n'y a rien, il n'y a pas de musique du tout. C'est quand même une volonté dramatique. Voilà. Et ensuite, ce majeur, qui est quand même le credo, pour le coup, absolu du catholicisme. C'est-à-dire, voilà l'enfant fait de la Vierge Marie et de Dieu Tout-Puissant. Et je trouve que dans la A, ça, c'est vraiment dramatisé. Alors que si j'ai bien aimé la B, les équivalences parfaites, assez joyeux, tout ça, j'ai trouvé ça beaucoup. Il y a pas le silence n'est pas étonnant. Il n'y a pas vraiment la notion de manipulation d'auditoire. Je trouve que voilà, c'est. Et puis à la fin, pardon, mais j'ai hâte d'entendre la C et la, je sais plus combien,
0: E,
2: parce que j'ai trouvé un peu faux le chœur. Les dièses...
0: De la B.
2: Les dièses...
0: De la B, vous parlez.
2: Oui, de la B, oui. La tierce, ils n'étaient pas tous d'accord. Voilà. Bon.
0: Ils sont plus nombreux dans la B, que j'ai l'impression, que dans la A, non? En termes d'effectifs chorales, non?
3: C'est possible, oui. C'est possible, oui.
0: Alors, un petit mot, parce que j'ai lu attentivement la note de la personne qui a fait l'édition critique du Centre du Musique Baroque de Versailles. Et il y a tout un débat, je l'ai évoqué, sur la prononciation latine à la française. Je résume très, très rapidement. On l'entend d'ailleurs à l'écoute. Hein. Mmh. Avant le mouvement de la restitution du chant gaïrien, une réforme qui se situe entre 1880 et 1900, le latin récité ou chanté dans les églises françaises se prononçait suivant les règles de la langue française. C'est-à-dire que dans les prononciations dites vulgaires à l'époque de Charpentier, ça se résume ainsi, les lettres de l'alphabet ainsi que le groupement de plusieurs lettres se prononcent en français. Laudamus, eh bien non, c'est pas Laudamus, c'est Laudamus, on a pu l'entendre. Le U suivi d'un M en revanche, c'est bien Dominum. Ça prononce comme le U. Là, c'est Dominum. Le J de Jésus et le C de G, c'est Célie, comme dans Céloum. Et puis il y a ce.
2: Les voyelles aussi, ouais. Les voyelles. Les doubles consonnes. Tout
0: exactement,
2: ça, c'est,
0: exactement. Et c'est vrai que le charpentier de
2: C, ça fait ce, par exemple, des choses comme ça.
0: Des choses qu'on n'a pas. Le Laudamus, on n'a pas l'habitude d'entendre ça dans les messes. Et bon, c'est une des caractéristiques, en tout cas, de ces enregistrements.
2: Laudamus. Voilà, il faut vraiment tout connaître. C'est subtil. Hein.
0: C'est subtil.
2: C'est subtil d'être dans le parler. La France et son langage.
0: On va entendre maintenant alors deux versions qui vous avaient beaucoup plu pour des raisons très différentes tout à l'heure. Hein, les versions C et E de ce même credo de la messe de minuit de Charpentier, la C.

0: deux fois le credo de la messe de minuit de Charpentier, dans la E juste à l'instant, et la C. On est ému, j'ai l'impression, non ? Ici, Philippe Venturini, vous êtes ému par une version plus que par une autre ?
1: Ah oui, nettement, oui. Ouais. Par la C, je trouve absolument enfin, renversante, à la fois par la plénitude musicale, mais surtout l'intelligence, l'éloquence, la priorité accordée au texte. Là, c'est pas seulement de la musique, il y a quand même derrière un texte, et puis c'est pas... Là où on oublie quand même les petits Noël traditionnels, il y a quand même une volonté d'édification, c'est quand même une messe, et derrière, la façon dont tout ça est mis la façon avec laquelle les moyens musicaux sont sollicités pour exprimer ce texte, enfin, je trouve que ça va tomber à la renverse d'intelligence. Le simple passage où évoquer le visible et l'invisible, il y a tout le côté mystérieux qui est absolument admirablement restitué. Let incarnatus est à la fois un mélange de tendresse, de mystère que je trouve vraiment, vraiment bouleversant. Et puis alors à la toute fin, il y a deux passages, enfin juste avec des silences. Et là, je trouve que le silence est vraiment habité dans la fin de la version C. Et la dernière...
0: Je pensais que vous alliez... Moi, j'aurais utilisé vos arguments pour parler sur le silence, aussi. Pour parler de la E.
2: J'en parlerai après.
1: Bon,
0: allez-y, Philippe,
1: voilà,
0: allez-y.
1: Non. Ouais. Et là, manifestement, l'effectif est réduit.
0: Dans la C ou dans la E ?
1: Dans la C, vraiment que je me trompe. Oui.
0: Et la E, on retrouve quelque chose d'un peu plus...
1: Voilà, d'un peu plus solennel et tout ça.
0: Solennel, volumineux en tout cas.
1: Oui, voilà. Dans les effectifs. C'est très bien fait, mais là, je trouve que le texte, la rhétorique de ce texte disparaît un peu derrière la musique. C'est très bien, mais j'avoue que d'un point de vue subjectif et de pure sensibilité personnelle, j'ai vraiment été très touché par la version C.
0: Ouais.
1: Voilà.
0: Mais je regardais Stéphanie Marie de Gand qui attendait
2: les chrétiens, Philippe.
3: Parce que la C, elle est trop. En fait, j'ai cherché.
0: Les silences. Vous attendiez les silences.
3: La C et la E, moi, je les veux toutes les deux. La C pour mon plaisir personnel.
0: Oui.
3: Parce que il y a quelque chose vraiment de l'ordre de la sensualité.
0: C'est
3: à Noël. C'est mal.
0: Il
3: y a une proximité aussi, l'effectif un peu réduit. C'est plutôt église de village ou église, des gens formidablement éduqués. On se réchauffe ensemble, c'est remarquable d'éloquence.
0: Non, mais elle est merveilleuse, cette version-ci, vraiment merveilleuse.
3: C'est remarquable d'éloquence, vraiment, et de rhétorique aussi.
1: Oui.
3: Alors pour moi, par contre, je trouve que la A, qui ne m'avait pas enthousiasmée, elle a mis la barre extrêmement haut à ce passage dont j'ai parlé tout à l'heure, Descendit, la tierce Picarde, Art Incarnatus Est.
0: Oui.
3: Et même la fin, les silences. La B est très déceptive à ce niveau-là. Là, ça m'a un peu déçue. Pour moi, c'était. Alors, ça peut être aussi le montage, parce que là, suivant, mais normalement, l'artiste, il contrôle son montage. Moi, je pouvais compter rigoureusement le silence. Et je trouve que quand on fait un silence dans la musique, surtout à cette époque-là, il a une force qui fait que ça ne doit pas être attendu. Voilà, plus de son, c'est être pris au ventre. Alors que, justement, donc après cette sensualité légitime, dirais, de musique française de cette période, de Charpentier, de matériel, là, c'est une autre proposition qui me convient mieux si je veux être dans un devoir d'exemplarité. Voilà. C'est-à-dire, c'est plus de la sensualité, c'est de l'élégance. Et il y a une solennité, justement.
0: Il fout de vous. Hein.
3: Oui, je sais, mais c'est pas grave. C'est le jeu, ma pauvre Lucette. En plus, je trouve que j'aimerais bien savoir ce que c'est, parce que je trouve qu'il y a une espèce de mariage parfait du groupe. Et même dans la sonorité qui est un peu italo-anglaise, je ne saurais dire. C'est-à-dire ce goût du son ensemble, où personne ne transparaît. Pas trop italienne dans le sens de démonstration du suonare, mais il y a quand même peut-être un peu anglais, en fait. Et de ça. Et en même temps...
0: Anglais.
3: Moi, j'ai pas mal travaillé avec les Anglais, justement, à une époque de ma vie. Et ce qui me fascinait, c'est vraiment cet art de se mettre ensemble en 3 minutes. Personne dépasse, c'est juste, c'est en place, le son est magnifique. Et alors, quelquefois, ça manque un peu de flamboyance, j'ai envie de dire, à l'italienne pour le son, à dramatique à la française, mais il y a une matière première qui est d'une humilité extraordinaire. Mais là, il y a une culture de Lully. Franchement, la fin, ça pourrait être la fin d'Attis, quoi. Et donc, je suis assez étonnée de l'ensemble, et pour moi, c'est une perfection.
0: Un Attis qui serait chanté en anglais.
3: Ah non, ouais, c'est ça. Par des anglais.
0: Non, mais parce que en termes de mise en place,
3: le silence. Et d'ailleurs, le silence dans l'esprit d'un disque, je le trouve parfait. La fin, je la trouve
0: parfaite. Ça, c'est une belle phrase pour Noël, le silence dans l'esprit d'un disque. Méditez ça. Marion va mettre tout le monde d'accord. Non, mais on rappelle que la C tout à l'heure avait été vraiment très appréciée, notamment pour ses qualités chambristes et puis de mise en place, de ferveur. Et avec la E dans une autre, vous aviez beaucoup apprécié la E tout à l'heure, Marion,
4: oui,
0: je crois.
4: Oui, qui est davantage flamboyante. Moi, le problème, c'est que je ne sais pas si je vais pouvoir trancher, parce que c'est tellement différent. L'introduction de la C, le credo, excusez-moi, mais j'étais dans le fond de mon siège, j'aurais pu partir au fond du studio, on ne m'aurait plus jamais vu. C'est quand même, déjà, ça commence, ça pose des bases tellement solides. Et en même temps, après, on retourne dans une forme d'intimité totale. On est là, on ne sait pas trop où on va. On se regarde. Et puis, on repart dans une sensibilité. On déploie encore d'autres choses magnifiques. Mais en même temps, je me suis dit, à un moment donné, est-ce que ce n'est pas trop sérieux ? C'est simplement
0: lassé.
4: Est-ce que le petit reproche, est-ce qu'il ne manquerait pas un petit peu de théâtre ? On en a déjà parlé tout à l'heure. Mais c'est très beau pour une messe. Mais voilà, c'est tellement différent que je ne sais pas si j'aime ou j'aime moins, mais c'est simplement que la E me semble avoir trouvé davantage ce qui fait cette particularité de la musique de Charpentier dans cette œuvre-là, d'allier ces deux spectres très larges de choses profanes et sacrées. Donc là, il me semble que la E y arrive davantage et qu'elle est aussi très très lumineuse. Elle est... ce n'est pas du tout terne, et ses voix, en fait, dans tous les cas, les voix sont tellement splendides... Je crois qu'elle rafle tout, mais c'est dur de trancher.
0: Alors, avant de trancher, je vais vous faire un petit cadeau. C'est l'époque, un cadeau à l'ancienne. Vous avez rappelé tout à l'heure, Philippe Venturini, au début d'émission, qu'on avait des enregistrements qui commençaient des années 50. Ouais. Alors Delphine, notre réalisatrice, a réalisé un petit montage avec tout ce qu'on n'entend plus aujourd'hui, peut-être dans Charpentier. Vous allez me dire ce que vous en pensez, et puis pendant que ce soir-là, vous pouvez déjà préparer la version... que vous ne voudrez pas entendre pour le final. Voilà. Ces quelques minutes de Charpentier d'autrefois.

0: Je pense que je vais en faire un gif sonore. Ouais. Un gif sonore.
1: Alors, on supprime quelle version au final?
0: Pour moi, c'est la B.
2: Ah non,
3: moi j'aurais dit la A.
2: Oui, moi aussi.
3: Par rapport à l'extrait précédent, mais.
1: On se met d'accord, laquelle? Marion.
0: Comme ils veulent.
1: La A,
0: moi,
1: la B.
0: Je suis tombée amoureuse de leur Et Incarnate Est.
2: Moi, c'est A ou E. Donc.
3: A.
0: La E? Carrément?
2: Bah, s'il faut choisir, je serais plutôt partant pour la A.
1: Mais là, il a dit ça pour être désagréable parce que vous avez dit la B. J'ai bien compris.
0: C'est la C où il est. La C dont il
1: alors,
0: part avec.
1: On refait le tour de table. Marion.
3: La A.
1: La A.
0: À moi, la B.
2: Et la A.
1: Et la A. On supprime la version A, deux voix contre la version A. Les Arts Florissants, dirigé par William Christie.
0: Ah, voilà. Oups. C'est pour ça que c'était, il y a eu ce moment extraordinaire aussi. Il y a toujours ça quelque part dans les disques des Arts Florissants.
1: C'est un enregistrement de 2000 paru chez Erato.
0: C'est mon ADN de construction, c'est pour ça que je ne peux pas le renier.
1: Bon, on se retrouve tout de suite pour le dernier extrait.
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1: Nous avons supprimé trois versions. Il reste les versions B, C et E de la messe de minuit de Marc-Antoine Charpentier qu'on écoute cet après-midi dans la tribune des critiques de disques sur France Musique. Vous pouvez voter, je le rappelle, jusqu'à mercredi soir et tenter de gagner le disque d'Emmanuel Haïm, dirigeant Handel, les cantates italiennes par les concerts d'Astrée, Sabine Devielle, Léa Desandré, un double disque paru chez Erato. C'est le cadeau de Noël pour cette émission de Noël. Voici sans plus tarder, trois fois l'Agnus Dei, qui seront trois versions qui seront enchaînées, les versions B, C et E, afin de les départager. On commence par la B.

0: Et c'était la version E de l'Agnus Dei de la messe de Minuit de Charpentier, juste avant la C et la B. Alors l'Agnus Dei qui reprend cette mélodie d'une chanson qui s'appelle « À minuit fut fait un réveil ». Resveil. On a une version très rapide, une autre très lente, et une, la E, qui est un peu entre les deux, avec quelques petites surprises.
1: Oui, c'est très...
0: Cette flûte à bec, Stéphanie-Marie Degand dans la E.
1: Alors c'est vrai qu'en partant de la fin... C'est hyper surprenant d'avoir cet épisode,
0: ouais.
1: Mais en même temps, on reste sur l'émerveillement de la nuit de Noël. C'est aussi un hommage à la part italienne, je dirais, de la musique de Charpentier, parce que c'est quand même un art de la diminution à l'italienne, vraiment, de pouvoir construire une ligne comme ça, comme improvisée. En général, voilà, cet art-là, il est plutôt italien. Nous, quand on fait des ornements en France, on rajoute des accents, on développe des tris, on développe de l'ornement, mais de l'ornement qui est déjà fléché. Donc c'est
0: ça vous
1: c'est,
0: plaît
1: ça me plaît énormément, mais surtout en contraste, je trouve qu'il y a presque une forme d'humour ou de tendresse pour le moment de Noël, amour et humour, voilà. Et puis concernant le tempo, parce que c'est quand même l'enjeu ici, en musicienne baroque française, moi je vois que c'est à 3. Et quand on est à 3, sauf erreur, c'est qu'on doit penser à 1. Alors, du coup, ça ne peut pas être un tempo trop lent, parce que sinon, le compositeur choisit un 3-2. Du coup, la version C, que je trouve magnifique, et que je trouvais magnifique depuis le début, tout ça, le fait que ça soit extrêmement lent comme ça, ça me perturbe. En tout cas, j'ai envie d'aller fouiller, parce que c'est quand même une version extrêmement éduquée.
0: Des chanteurs extraordinaires.
1: Extraordinaires. Alors voilà, c'est la question, mais ça ne fait pas réveil, parce que c'est censé être à la fois le poids Agnus Dei, c'est celui qui porte, c'est l'agneau, c'est Jésus qui vient de naître, qui va porter pour nous, chouette, tous les péchés du monde. Donc, il faut trouver l'équilibre entre ça, entre le fait que ça soit une naissance et une fête. Mais là, quand même, c'était vraiment très, très lent. D'un point de vue vraiment de choix interprétatif. Après, il y a toujours cette intimité magnifique et cette prise de son qui fait que moi, je la veux aussi. Voilà. Et puis, la première, alors, ça, c'est pour ça que moi, je voulais la supprimer, pardon, mes chers collègues, mais je trouve qu'il y a quand même un côté un peu marketing de « faut que ça fasse Noël ». Donc, c'est hyper rapide. Alors, certes, c'est un 1, mais depuis le début, je trouve qu'il y a un petit côté promotionnel, voilà, de la nuit de Noël. Pour la B, dans les choix interprétatifs, pas dans la qualité en elle-même, je regarde un petit peu ce que j'ai mis, mais c'est vraiment très ostensiblement festif. Je trouve que ça manque un tout petit peu d'ambiguïté ou de complexité. Voilà, si je relis les lettres du début, voilà... très très dynamique, voilà. La
0: oui, c'est vrai que c'est surprenant quand on passe de la version B à la version C. Le début de l'Agnus Dei est très. On est.
1: Oui, mais là je parle de la
0: version. Oui, je parle de la B.
1: Oui,
0: oui, voilà. Sur ce tempo extrêmement.
1: Voilà, donc. En tout cas, on s'est pas trompé. C'est quand même trois belles versions.
0: Marion Guillemet.
2: Je pense qu'on est assez d'accord.
0: Je sais pas. Hein.
2: Alors, non mais...
0: Quand je vois des regards à cette table, il y a des reproches.
3: On dit que
0: ouais, c'est
2: gauche,
0: pas ce soir, le jour de Noël, qu'on va se réconcilier ici.
3: On va savoir.
0: Ne regardez pas, regardez Philippe.
2: Il faut quand même admettre que cette version C, il y a quand même un problème de tempo là. C'est encore... Je sais pas pourquoi.
0: La C, vous dites ?
2: La C, oui.
0: Ah oui.
2: C'est encore plus lent que les extraits précédents. Enfin, là, il y a quand même un choix particulier qui est fait. Et donc, j'ai l'impression que ça s'écoute un peu. On est un peu dans un, voilà, une espèce d'entre-soi. Mais c'est très bien fait. Alors vraiment, enfin, je trouvais ça magnifique. Mais ce qui était avant de l'intimité, qui allait complètement avec cette musique-là, là, tout à coup, c'est un petit peu plus nombriliste. Mais pourtant, c'est magnifiquement fait. C'est pour ça que cette version-ci, là, je vais l'écarter davantage que les autres. Alors, sachant que la version B, elle est très très belle, elle a toujours été très belle. Et on n'a pas parlé aussi, mais le continuo est splendide dans la version B. Moi, je trouve que là, il y a vraiment des bases solides. Je trouvais vraiment qu'on entendait encore plus cette partie-là dans cet extrait. Mais c'est vrai que la version E, ce choix de flûte soliste tout à coup qui arrive, qui est au-dessus de tout le monde,
0: qui
2: comme
0: gazouille.
2: Ça, c'est oui, c'est,
3: oui, c'est ça.
2: Qui est au-dessus des nuages, et puis d'où on peut juste regarder.
3: Tableau. Ah,
2: non,
3: italien,
2: oui, c'est vrai. Oui, totalement. C'est magnifique. Et puis c'est pas droit. Enfin, je veux dire, ça évolue tout le temps, on sait pas où aller, on s'ennuie pas. Alors que c'est vrai que, enfin, parfois dans cette musique, ou enfin aussi simplement dans la messe en tant que telle, on peut dire, bon, bah, on sait la suite qui va arriver, on la connaît, on l'a déjà entendue. Là, on s'ennuie jamais. On ne sait pas où est-ce qu'on va être tout à coup amené, si à gauche, à droite, devant, et hop, on avance. Donc,
0: La E est pleine de surprises. Pour
2: totalement. Ouais. La E, moi, j'adhère totalement.
0: La parole est à Philippe Venturini.
4: Je sens que je vais être en minorité, mais c'est pas grave, j'assume. Des trois, la E est celle qui, moi, le moins convaincu. Franchement, j'ai trouvé ça assez scolaire comme phrasé.
0: Ah oui.
4: Un peu terne. Alors j'entends très bien le côté pastoral qui revient avec les flûtes à bec. C'est bien fait, mais je trouve qu'il y a une sorte, je sais pas, d'épaisseur dans la matière, mais qui me gêne un peu. Alors effectivement, le parti pris de lenteur dans la version C. La question, c'est est-ce que on doit adapter le tempo sur le Noël d'origine, donc il y a un Noël d'origine populaire certainement assez dansant. Et là, effectivement, on part dans quelque chose qui est complètement différent, mais qui est là, à ce moment-là, quand même dicté par le texte. Et c'est quand même fait avec une...
0: Ah oui.
4: C'est tellement admirable. Et alors, quant à la version B, caractère promotionnel, moi je dirais plutôt théâtral, non. C'est ce que j'ai dit depuis le départ. Non, mais effectivement, un peu...
1: Pour que ça fasse Noël, c'est ça que je veux dire.
4: Voilà. Deux versions que je continue à beaucoup aimer, pour des raisons assez différentes, la B et la C, et la E, moins.
0: Votre choix dans le 3, dans les 3, dans l'ordre ?
4: Il faut vraiment mettre une devant.
0: Surtout pour Noël.
4: La C,
1: en
4: la...
1: 3 ?
4: Non,
1: la
4: non,
1: C,
4: en premier.
1: Ah, pardon, la C en 1. Oui,
0: la C,
4: la B et la E.
0: Et la E. Marion.
2: Moi, je vais mettre évidemment la E et ensuite la C pour les autres extraits et la B, et la pas B. Loin derrière.
1: Ouais. Pareil.
0: Stéphanie-Marie Degand, pareil.
1: Ouais.
0: La E, la C, la B.
1: Ouais.
0: Alors, la version B que j'ai, dont j'ai le livret, là, c'est celle de Marc Minkowski, à la tête des musiciens du Louvre, enregistrée en 1997 pour le label Archive. Et alors... dans les chœurs, c'est incroyable, on est en 97, alors elles sont solistes certes, mais dans les chœurs, ouais. Annick Massy et Magdalena Cogena.
1: Ah bah oui.
0: Bon, excusez du peu.
1: Quand vous les livrez à cette époque-là, on peut aller chez Christie aussi, c'est grandiose.
0: Oui, c'est ça, c'était la version C.
1: Sandrine Piau.
0: La version B, magnifique version, ça c'était la B. Hein. Ouais. La C, que vous avez cité également au début d'émission, magnifique version, Sébastien Dossé. Sébastien Dossé, à la tête de l'ensemble Correspondance. Magnifiquement enregistré aussi.
4: Je ne suis pas ridicule.
0: Quelle année 2023. Pour le label Harmonia Mundi, et on a vanté les qualités d'ensemble, d'écoute de dialogue, c'est la version chambriste. Et la version E.
4: Je vois pas du tout.
0: Alors, qui est la version E? C'est Christophe Rousset, exactement.
2: Mais
0: bravo.
2: Le clavecin, comme ça.
0: Le clavecin dont on entend, c'était quoi votre expression, Marion Guimet, tout à l'heure, qui diffuse son aura. Christophe Rousset a enregistré la messe de minuit. C'est chez, si je vous dis le label, vous allez trouver le nom de l'orchestre, Solideo Gloria. C'est Christophe Rousset à la tête du Monteverdi Choir et des English Baroque Solistes.
1: Alors, elle est quand même, j'en ai parlé tout à l'heure.
2: Oui,
1: et s'il y en a bien qui a de l'humour et de la
0: cœur anglais,
1: qui aime la culture italienne... Et qui fait jouer du Lully et les autres. Oh, je suis fier de moi.
0: Philippe Venturini, vous avez l'air surpris que Christophe Rousset ait enregistré du Charpentier avec un orchestre anglais, l'orchestre de.
4: J'ai pas vu passer ce disque.
2: Il vient de sortir.
0: Il y a quelques mois, oui.
2: Oui, très
0: l'orchestre de John Elliott Gardiner.
4: Oui, bien sûr,
0: qui ne dirige plus cet orchestre.
4: Non, parce qu'il en a fondé un autre.
1: C'est comme un mariage. Ça s'appelle un mariage heureux, comme dirait Mouret, car on a fait une cantate quand même. Voilà.
0: Bien, c'était notre cadeau de Noël. Merci en tout cas. On n'a pas le temps d'écouter d'extraits aujourd'hui, mais. Donc, c'est une version parue chez Solideo Gloria. Il y a d'autres pièces de Charpentier qui sont sur ce disque, donc version E, je vous invite à réagir. Et nous saluons bien évidemment Christophe Rousset qui est régulièrement l'un des invités, participe à la tribune. Je vous invite à réagir, juste avant Noël, jusqu'au 24 au soir, vous pouvez voter sur le site de France Musique et tenter de gagner le disque France Musique de la semaine, le disque Handel d'Emmanuel Haïm. Merci à vous trois, Stéphanie Marie Degand, Marion Guillemet et Philippe Venturini. Joyeux Noël. Joyeux à tous nos auditeurs également. Et à toute l'équipe également cet après-midi. Maud Nourry pour la préparation de l'émission. Jean-Didier Cabanal, grâce à qui vous pouvez voter. Xavier Lévesque à la technique. Delphine Keravec à la réalisation. Bon dimanche.
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0: Bonsoir à tous, bienvenue sur France Musique. Il y a des disques incontournables dans l'histoire du jazz. Des pépites, des joyaux, des disques qui traversent les âges sans prendre la moindre ride. Le mythique Concert by the Sea, enregistré en 1955 par le pianiste Errol Garner, en fait partie. Et figurez-vous qu'il n'aurait jamais existé sans l'oreille affûtée de Martha Glaser.
1: Well, I've been with Errol for 16 years. I'm his personal manager. I've also worked with him in handling some of his publicity, and I'm also associated with him in his music publication and recording ventures.

Martha Glaser naît en 1921 à Pittsburgh, autrement dit dans la même ville et la même année qu'Errol Garner. Mais ils ne vont pas se rencontrer tout de suite. Pour l'instant, Martha a tout juste la vingtaine et elle ne s'intéresse pas encore au jazz. Ce qui l'intéresse, c'est de défendre les droits des travailleurs, une cause à laquelle son père, immigré hongrois employé à l'usine, l'a probablement sensibilisée. Aussi, après de brillantes études en administration publique dont elle ressort major de promo, elle s'engage dans le mouvement ouvrier. Elle s'investit dans différents syndicats, veille au maintien des aides alimentaires pour les plus démunis, réalise des documentaires pédagogiques pour éduquer les travailleurs, et ça n'est que le début. La prochaine étape, c'est soit de devenir journaliste, soit consultante en politique publique. Son plan de carrière est déjà tout tracé, mais il va bientôt voler en éclats. En 1943, de violentes émeutes raciales frappent la ville de Détroit. Profondément meurtrie, Martha décide aussitôt de rejoindre la lutte contre l'apartheid. Elle intègre le comité d'urgence de l'industrie du divertissement, un comité destiné à combattre le racisme par le biais de la culture. Et dans les jours qui suivent les émeutes, elle écrit tour à tour à Frank Sinatra, Benny Goodman, Paul Robeson et Duke Ellington.

0: Dear Mr. Ellington,
1: cher Monsieur Ellington, je vous écris au nom de la jeunesse de Détroit. Nous aurions besoin de votre aide pour réparer les dommages causés par les récentes émeutes. Ces dommages peuvent et doivent être réparés. La participation d'un grand nombre de jeunes aux émeutes a été l'un des aspects les plus tragiques de celle-ci. Nombre de ces jeunes ont été empêchés de s'exprimer de manière constructive en raison de l'absence d'infrastructures récréatives et éducatives adéquates. Ils étaient donc particulièrement vulnérables aux messages malveillants. Notre responsabilité à l'égard de ces jeunes est la suivante. Nous devons élaborer un programme qui leur permettra d'utiliser à bon escient leur énergie. C'est là que vous intervenez. Depuis des semaines, notre comité d'urgence réfléchit à la manière la plus efficace de sensibiliser ces jeunes, et la meilleure option que nous avons trouvée est de distribuer des dizaines de milliers de tracts. Nous aimerions que ces tracts contiennent votre avis sur la signification de ces émeutes, ainsi que ceux de Benny Goodman, Paul Robeson, Jimmy Dorsey, Frank Sinatra et Lena Horne. Un tract sur lequel figureraient vos déclarations à tous ainsi que vos photos dédicacées aurait un impact énorme auprès des habitants de notre ville.

0: Cela fait maintenant un an que Martha Glaser milite à Détroit quand la ville de Chicago lui propose un poste à la Commission des droits de l'homme. Un poste de chargée de communication qu'elle accepte sur le champ, devenant ainsi la première femme embauchée par la mairie. Le job de Martha consiste à faire tomber les barrières raciales dans la ville en communiquant autour de tous les événements qui promeuvent l'égalité. C'est dans ce contexte qu'elle rencontre Norman Granz, producteur, agent de Louis Armstrong et futur fondateur du label Verve Records. Depuis quelque temps, à travers le pays, Granz organise une série de concerts baptisés Jazz at the Philharmonics, JATP. L'idée, c'est de proposer aux meilleurs jazzmen de venir faire des jams non pas dans des clubs enfumés, mais dans des salles de concert classiques. Et le but, c'est à la fois bien sûr de populariser le jazz, mais aussi de délivrer un message politique.
1: Je me suis dit que le jazz pouvait être utilisé comme une arme pour lutter contre la discrimination.
0: Les musiciens qu'invite Norman Granz sont tous payés pareil. Les prix des places sont les mêmes pour tous les spectateurs. Noirs et blancs sont assis côte à côte dans la salle et tous ceux qui protestent sont cordialement conduits vers la sortie. Martha Glaser est enchantée par le concept, convaincue elle aussi que le jazz a le pouvoir de fédérer. Elle devient le bras droit de Norman Granz. Elle l'aide dans l'organisation des concerts et joue également le rôle d'attaché de presse. En 1947, apprenant que la dernière édition du Jazz at the Philharmonic a été un gouffre financier parce que la salle était quasi vide, Martha décide de remuer ciel et terre pour que le prochain concert qui aura lieu à Détroit affiche complet. Elle organise des conférences de presse, contacte les journaux du coin pour leur parler de l'événement, distribue des posters chez les disquaires et pour donner au public un avant-goût de ce qu'il va entendre, elle fait diffuser par toutes les radios locales un extrait d'une captation réalisée par Norman Granz lors de la venue au JATP de Lester Young et son All-Star. Et sans surprise, le concert à Détroit affichera complet.

Après plusieurs années de collaboration avec Norman Granz, Martha Glaser déménage à New York pour travailler à son compte. Elle crée sa propre agence de management d'artistes et, à peine installée, elle rencontre Errol Garner. À l'époque, sa réputation n'est déjà plus à faire, il est déjà l'un des jazzmen les plus demandés. Il a déjà enregistré en solo, en duo, en trio, avec son propre All Stars, avec Charlie Parker, les plateaux télé le réclament et ses disques s'arrachent comme des petits pains. Il vient notamment de s'écouler près d'un demi-million d'exemplaires de sa version du morceau « Laura », un thème déchirant de David Raskin composé pour un film d'Otto Preminger et devenu sous les doigts de Garner la plus romantique des ballades.

Errol Garner est certes déjà célèbre fin 1940 au moment où elle le rencontre, mais aux yeux de Martha Glaser, il est encore loin d'avoir la reconnaissance qu'il mérite. Vous êtes le pianiste de jazz le plus talentueux et vous méritez d'occuper une place à la hauteur de votre talent. La bonne nouvelle, c'est qu'elle est persuadée qu'elle peut l'aider à monter en gamme et comme la perspective est pour le moins réjouissante, Errol Garner signe aussitôt avec elle un contrat d'exclusivité. Maintenant que les voilà partenaires, Martha va pouvoir mettre son plan à exécution. Et son plan, c'est qu'Errol Garner ne soit plus considéré comme un entertainer, mais comme un concertiste au même titre que n'importe quel pianiste classique. Autrement dit, elle veut qu'il soit pris au sérieux et pour cela, elle va procéder par étapes. Première étape, un concertiste n'est pas corvéable à merci. Son temps est précieux et on ne peut pas exiger de lui qu'il joue toute la nuit. Martha va donc instaurer dans les clubs le concept de set. Fini les all-night playing, Errol jouera maintenant durant un temps imparti. Deuxième étape, un concertiste joue devant un large public et requiert une belle acoustique. Martha va donc démarcher de grandes salles de concert. Fini les caves enfumées, Errol jouera maintenant dans de somptueux écrins. Troisième étape, un concertiste joue dans de bonnes conditions. Martha va donc exiger que les salles où se produit Errol fassent venir un accordeur et disposent toutes d'un piano à queue de marque Baldwin. Fini les boîtes à sardines, les mains d'Errol galopent maintenant sur des instruments à la hauteur de son talent.

Quand elle n'est pas au téléphone en train de démarcher des salles de spectacle, Martha Glaser est en coulisses pour préparer le prochain concert d'Errol Garner. Elle tient à ce que tout soit parfait et pour parer à toute éventualité, chaque soir, elle fait sa petite inspection. Elle vérifie que le système son fonctionne, que les lumières sont bien braquées, comme elle l'a demandé, sur Errol et non sur les membres de son trio qui, eux, doivent être plongés dans l'obscurité. Et pour finir, elle dépose à proximité du piano un annuaire téléphonique. La chose peut paraître incongrue, mais du haut de son 1m57, il n'est pas rare qu'Errol Garner soit trop bas quand il s'installe sur les tabourets de taille standard, alors il a pris l'habitude de s'asseoir sur un annuaire téléphonique. Martha le sait bien et elle en a maintenant toujours un sur elle en cas de pépin. Grâce aux soins extrêmes qu'elle accorde aux moindres détails, peu à peu, les concerts de Garner montent en gamme. Le 27 mars 1950, il est le premier musicien de jazz à monter sur la scène du Cleveland Music Hall, salle jusqu'alors réservée à la musique classique, et peu de temps après, il devient le premier et seul musicien de jazz à être embauché par l'impresario classique Sol Urok. Le premier objectif de Martha est donc atteint, et Errol Garner n'est plus un simple entertainer, il est un pianiste professionnel, considéré, traité et rémunéré comme tel. Il gagne à présent aussi bien sa vie que Vladimir Horowitz, et il ne l'a pas volée.

0: Maintenant qu'Errol Garner est nettement plus connu et nettement mieux payé, il va falloir gérer ses finances et son image. Pour ce qui est de son image, Martha Glaser sera intraitable. Quiconque ose critiquer son poulain s'exposera à ses foudres. Nombreux seront ceux qui s'y casseront les dents. En 1955, après un concert d'Errol Garner au Festival de Newport, Harold Schoenberg, journaliste au Time Magazine, écrit ceci. « Ce n'est pas de la bonne musique, ni un beau jeu de piano, et pour ce que ça vaut, ça n'est certainement pas du jazz. » Ulcérée, Martha Glaser prend la plume, inonde les responsables du Times de courriers assassins et à la fin de son contrat, Harold Schoenberg n'est pas reconduit. Voilà ce qu'on appelle une affaire rondement menée. Pour ce qui est des finances, Martha tient des comptes d'apothicaire. Issue du mouvement ouvrier, elle ne le sait que trop, un sou est un sou. Elle tient donc à surveiller de près toutes les dépenses, d'autant qu'Errol Garner a des goûts de luxe et une fâcheuse tendance à dilapider, raison pour laquelle Martha réclame toutes les factures.
1: Errol. Please be sure to get
0: Errol, merci de récupérer les reçus de vos hommes. Et je ne parle pas de leurs petites factures de taxi, mais de leurs billets de transport après utilisation. P.S. Vous ne m'avez pas envoyé de reçus vous concernant dans l'enveloppe que je vous ai donnée. Et quand elle juge qu'Errol pousse un peu trop le bouchon, elle n'hésite pas à le lui faire savoir. Je n'ai pas apprécié les heures supplémentaires que j'ai dû faire et les appels que j'ai dû passer pour finalement découvrir que vous n'aviez même pas récupéré l'argent auprès de Western Union. Je vous rassure, Martha surveille aussi tout ce qui rentre. Après chaque concert, elle vérifie qu'Errol Garner a bien été payé rubis sur l'ongle. Et oui, tout travail mérite salaire. Et en 1950, pour qu'à l'avenir tous les morceaux d'Errol lui appartiennent et qu'il touche la totalité de ses droits d'auteur, Errol et Martha fondent leur propre maison d'édition, Octave Music, qui donnera son nom au morceau Octave 103.

0: Tourneuse, bouqueuse, comptable, Martha Glaser devient également peu à peu directrice artistique d'Errol Garner. Lorsqu'elle juge qu'il devrait refuser un engagement, elle le lui dit. Et quand au contraire elle estime qu'il ferait bien de se produire à tel ou tel endroit, elle le lui dit aussi. Avec l'orchestre de Cleveland, vous joueriez avec votre propre groupe et vos propres arrangements. C'est bien payé. C'est le genre d'offre qu'on rêve de recevoir depuis des années. Elle est aussi présente en studio pour assister aux enregistrements et donner le top départ de chaque morceau. Ready Take One, sa formule phare, deviendra le titre d'un album inédit d'Errol Garner, paru en 2016, dans lequel on peut entendre Martha, cinquième membre du quartet.
1: 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Take two.

Erol a un don pour la composition, un don qu'elle aimerait bien qu'il exploite davantage. Comme à son habitude, Martha va donc écrire à Erol jusqu'à ce qu'il cède. « Are you composing ?» lui écrit-elle en lettres majuscules dans une première lettre, avant d'ajouter dans une seconde. J'espère que vous comprenez ce que j'essaye de faire et de dire. Et croyez-moi, je ne cherche pas à vous mettre la pression, mais vous êtes en retard dans le domaine de la composition. Faites attention à votre talent. Vous êtes en train de le gâcher. Et comme toujours, ses efforts paient. En 1954, Erol Garner compose « Misty », l'un des plus beaux standards de l'histoire du jazz.

0: Peu après l'apparition de Misty, Martha Glaser va ajouter une corde à son arc. Elle était tourneuse, bookeuse, comptable, directrice artistique, la voici désormais avocate. Tombée follement sous le charme de Misty, Clint Eastwood a choisi de faire figurer le morceau dans Play Misty for Me, son tout premier film en tant que réalisateur. C'est extrêmement flatteur, mais léger problème. Plutôt que d'incorporer le morceau dans son intégralité, Clint Eastwood a choisi de le raccourcir. Or, ce découpage barbare n'est pas du tout du goût de Martha. Ni une ni deux, elle dénonce par courrier une version vulgarisée, abâtardie et avortée de l'œuvre de Garner. Résultat de l'opération, Errol Garner est crédité au générique et il empoche un joli chèque de 25 000 $. De quoi démoraliser en principe quiconque d'utiliser l'œuvre du pianiste sans accord préalable, et pourtant, ça n'est pas la première bataille de cet ordre que Martha va devoir mener. Une autre, bien plus sanglante encore, se profile à l'horizon.
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0: Le 19 septembre 1955, Errol Garner est en Californie. Accompagné par son batteur Denzel Best et son bassiste Eddie Calhoun, il s'apprête à donner un concert au Sunset Center, une ancienne église transformée en auditorium. Les conditions ne sont pas idéales, l'acoustique est approximative, le piano légèrement désaccordé. Quant à Eddie Calhoun, il a emprunté une contrebasse douteuse à l'orchestre militaire local. Et pourtant, le concert n'en sera pas moins inédit.

inoubliable. Sur scène, le trio se présente sous un jour inhabituel. Denzil Best et Eddie Calhoun ont décidé de se faire discret. Ils ne prendront pas de solo ni l'un ni l'autre, de même que le batteur n'utilisera que des balais, comme s'ils avaient voulu qu'Errol se sente libre de déployer son envol. À mesure que les standards défilent sous les doigts d'Errol Garner, Martha réalise qu'elle est tout simplement en train d'assister à l'un de ses meilleurs concerts. Quel gâchis monumental de ne l'avoir pas capté. Et alors qu'elle se lamente, elle repère en coulisses un vieux magnétophone en train de tourner. C'est un miracle, quelqu'un a pensé à tout enregistrer. Ce quelqu'un, c'est Will Thornbury, ingénieur radio-mélomane qui a voulu garder une trace du concert pour son plaisir personnel. Martha lui fonce dessus et le supplie de bien vouloir lui donner ses bandes. « Je vous donnerai en échange un exemplaire de tous les disques d'Errol. » Marché conclu, Martha rentre à New York, fait écouter les bandes à George Avakian, le directeur du label Columbia Records, et le 13 octobre 1955 paraît l'album « Concert by the Sea ».

Concert by the Sea est un succès phénoménal. L'album va dépasser le million d'exemplaires vendus et rapporter une fortune colossale au label Columbia qui signe aussitôt avec Errol Garner un contrat de 5 ans. Leur collaboration ne sera cela dit que de courte durée parce qu'en 1960, Martha Glaser décide de traîner Columbia en justice au motif que le contrat d'Errol n'a pas été respecté. Dans l'intérêt de son client et ami, Martha Glaser avait en effet ajouté dans les contrats d'Errol une clause stipulant qu'il était le seul à avoir le droit de choisir les morceaux qui seraient publiés. Or, cette année-là, Columbia fait paraître Swinging Solos, un album qui contient des morceaux qu'Errol ne comptait pas publier. Intenter un procès à une richissime majeure est un dessein fou. La chose est inédite et il y a de grandes chances qu'Errol et Martha n'obtiennent jamais gain de cause, mais d'un commun accord, ils vont pourtant se lancer tous deux dans cette bataille juridique, au nom de tous les artistes et au nom de la communauté afro-américaine. Bilan des courses, au terme de 2 années de procédure durant lesquelles Errol Garner aura interdiction formelle d'enregistrer, Errol et Martha gagnent le procès, une victoire sans précédent pour les droits des musiciens. Columbia restitue à Errol Garner l'intégralité de son catalogue musical, ainsi que la coquette somme de $265,297.55. La somme sera aussitôt affectée à la création d'un label indépendant, Octave Music, label sur lequel paraîtront à l'avenir tous les inédits d'Errol Garner, soigneusement conservés à travers les âges par Martha qui gardait tout de lui. On a gardé tous ses enregistrements. On ne jette plus rien depuis qu'il édite ses propres disques.

À la mort d'un artiste, son manager cesse en principe de travailler pour lui, mais ça n'est absolument pas ce que va faire Martha, car Errol Garner l'a nommé exécuteur testamentaire et il lui a légué tous ses effets personnels. Martha va soigneusement les confier à l'université de Pittsburgh. Grâce à sa diligence et sa persévérance, l'ensemble des enregistrements de Garner, y compris de nombreux inédits récemment découverts, ainsi que son tout premier concert et son tout dernier concert ont été archivés. Ces enregistrements, photographies, vidéos, partitions symphoniques, souvenirs, documents juridiques retracent la carrière en tandem de deux individus uniques. Un improvisateur de jazz hors pair et une remarquable innovatrice en matière de droits de l'homme et de business. Sur la tombe de Garner, il est écrit « He gave himself unselfishly », ce qui me donne envie d'ajouter pour conclure « And she gave herself unselfishly as well ».

C'est la fin de ce 4e épisode de 8 femmes. Merci à Pierre Villers qui l'a réalisé, à Philippe Thibault à la technique, à Emmanuel Lacaze à la préparation. Et grand merci à Mélissa Lény qui prêtait sa voix aujourd'hui à Martha Glaser. Toute la programmation musicale et le podcast de l'émission sont d'ores et déjà disponibles sur francemusique.fr, ainsi que le prochain épisode qui sera consacré à Maxine Gordon. Bon été sur France Musique. 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

Bonsoir, vous écoutez France Musique, c'est un très bon choix, car vous allez retrouver Roy Hargrove au festival Jazz in Marciac le 15 août 1993. À l'instar des plus grands jazzmen, on pense à Miles Davis ou bien encore à Herbie Hancock. Roy Hargrove avait cette faculté à enjamber les styles, à ne pas trop se soucier des étiquettes qui, souvent, rassurent le public, et même certains journalistes d'ailleurs. Il avait donc cette envie de nous emmener avec lui, avec sa trompette et avec son bugle, dans un long voyage à travers l'histoire du jazz, sans préjugés et en restant toujours très sincère, quelle que soit l'époque ou le territoire abordé. Et à certains esprits chagrins qui pouvaient justement lui reprocher de passer d'un style à l'autre sans prévenir, il répondait, tout en décontraction, « J'ai côtoyé toutes sortes de musiciens et si un gars peut jouer, un gars peut jouer. Si c'est du gospel, du funk, du rhythm and blues, du jazz ou du hip-hop, si c'est quelque chose qui vous rentre dans l'oreille et que c'est bon, c'est tout ce qui compte. » Revoici Roy Hargrove en version jazz et avec, comme il le dit si bien, des gars qui jouent, le saxophoniste David Sanchez, le pianiste Mark Carey, le contrebassiste Rodney Whittaker et le batteur Gregory Hutchinson. C'était en 1993 à Marciac et c'est de nouveau ce soir dans les légendes du jazz sur France Musique.

Vous êtes bien dans les légendes du jazz sur France Musique et au festival Jazz in Marciac en août 1993 avec le trompettiste Roy Hargrove, entouré de David Sanchez au saxophone ténor, Mark Carey au piano, Rodney Whittaker à la contrebasse et Gregory Hutchinson à la batterie. Vous venez d'entendre un thème de Roy Hargrove intitulé « The Left Side » et pour le rappel de ce concert, ils vont accueillir sur scène le tromboniste Andre Hayward, mais également le saxophoniste Jesse Davis, lui-même accompagné de Brad Meldow au piano, figurez-vous, de Dwayne Burno à la contrebasse et de Leon Parker à la batterie, rien que ça. On y va, c'est parti pour 39 minutes sur le standard de Gene DePaul et Don Ray, Star.

Vous êtes toujours dans les légendes du jazz sur France Musique et vous êtes toujours à Marciac en 1993 avec Roy Hargrove, David Sanchez, Mark Carey, Ronnie Whitaker et Gregory Hutchinson qui, en bouquet final, ont invité à les rejoindre André Hayward au trombone, J.C. Davis au saxophone alto, Brad Meldo au piano, Joanne Burnow à la contrebasse et Leon Parker à la batterie. Le standard sur lequel tout ce beau monde improvise, Star Eyes.

0: The Roy Hartwell Quintet. The Jesse Davis Quartet. Everybody.
1: Le 15 août 1993, au festival Jazz in Marciac, c'était une très belle soirée consacrée aux étoiles montantes, à celles et ceux qui seraient les légendes de demain. Et le moins que l'on puisse dire, c'est que les programmateurs avaient vraiment vu juste, car aux côtés de Roy Hargrove, qui était déjà en train de s'affirmer comme l'un des meilleurs trompettistes de sa génération, nous venons d'entendre David Sanchez au saxophone ténor, Mark Carey au piano, Ronnie Whitaker à la contrebasse, Gregory Hutchinson à la batterie, qui ont donc accueilli Andre Hayward au trombone, Jesse Davis au saxophone alto, Brad Meldo au piano, Dwayne Burno à la contrebasse et Leon Parker à la batterie. Vous aurez tout d'abord pu apprécier le quintet de Roy Hargrove dans l'une de ses compositions intitulée The Left Side, un thème plutôt classique dans l'idiome du hard bop, mais qui fut suivi d'une improvisation à l'énergie contagieuse. Et puis la bande de copains, qui tous à l'époque avaient à peine 25 ans, s'est donc réunie pour le rappel du concert, un bis de 39 minutes sur les accords de Star Eyes, la chanson écrite par Gene DePaul et Don Ray en 1943 pour le film I Do It, réalisé par Vincente Minnelli. Star Eyes qui, je le rappelle, est en quelque sorte devenu un standard de jazz grâce à cette sublime version qu'a enregistrée en 1951 un certain Charlie Parker.
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1: Nous remercions chaleureusement nos partenaires de l'INA, Christelle Rousseau et Marie Jarros, qui ont conservé et documenté ces archives sonores, et Christophe Jolibois, qui les a restaurées rien que pour vous, rien que pour cette émission. Une émission que vous pouvez réécouter sur notre site et sur notre appli Radio France, à la rubrique Les légendes du jazz, sans oublier l'interview de Roy Hargrove, que vous pouvez, elle, visionner sur l'ensemble de nos réseaux sociaux.

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3: Bonsoir à toutes et à tous, il est 20h sur France Musique, l'heure du concert. Et ce soir, nous prenons la direction de Bayreuth pour assister à une grande première. En effet, c'est dans ce théâtre conçu et désiré par Wagner que va résonner pour la première fois la musique de Rienzi, un opéra de jeunesse du compositeur. Wagner n'a pas 30 ans quand est créé Rienzi, en 1842 à Dresde. Et c'est un triomphe. Pourtant, le compositeur gardera par la suite un rapport compliqué à sa partition qui ne fera pas partie des opéras autorisés à Bayreuth après sa mort. Aussi, cette série de représentations est une première et, logiquement, l'un des grands moments de ce festival anniversaire qui marque les 150 ans de Bayreuth. Dans Rienzi, Wagner s'approprie le style du grand opéra à la française, dans la lignée notamment de Meyerbeer. Pour cela, le compositeur adapte un roman d'Edward Bulwer-Lytton racontant l'ascension et la chute de Cola di Rienzo dans la Rome du XIVe siècle. Combat d'épée, scène de foule, tentative d'assassinat, excommunication et incendie final, Wagner en a retenu ce qu'il lui fallait pour faire du grand spectacle. Pourtant, l'œuvre reste peu jouée et les avis sur sa qualité divergent. Malheur écrit qu'il s'agit du plus grand drame musical jamais composé, mais Shostakovich juge l'opéra, je cite, « pompeux et boursouflé et sa musique moyenne ». Il faut dire que l'œuvre compte un admirateur gênant, Adolf Hitler lui-même, qui portera une vénération particulière à cet opéra, se faisant même offrir la partition originale qui disparaîtra avec lui en 1945. Depuis la guerre, l'œuvre n'a été montée qu'une seule fois à Bayreuth en version de concert.

Alors que résonnent les fameuses fanfares de Bayreuth qui appellent le public dans la salle, quelques mots sur l'intrigue des deux premiers actes qui seront donnés à la suite. Nous sommes à Rome au milieu du XIVe siècle. Deux grandes familles nobles, les Colonna et les Orsini, sèment le trouble et la terreur. L'opéra s'ouvre alors que les Orsini tentent d'enlever Irène, la sœur de Rienzi, notaire du pape. Rienzi surgit et réussit à apaiser la situation par la force de sa parole. Le peuple lui demande alors de rétablir l'ordre dans la ville. Après un trio entre Rienzi, Irène et Adriano Colonna, jeune homme amoureux d'Irène, Rienzi se voit acclamé tribun du peuple par la foule. Au deuxième acte, Rienzi triomphe, mais les nobles complotent contre lui. Seul Adriano s'oppose à cette trahison. Il décide de prévenir Rienzi de la tentative d'assassinat qui doit avoir lieu pendant l'accueil des ambassadeurs. Protégé par une cotte de mailles, Rienzi échappe au coup de poignard et exige que les nobles soient mis à mort selon la loi. Pourtant, il se laisse toucher par les prières d'Adriano et d'Irène, accordant finalement sa grâce aux coupables. Dans les rôles principaux ce soir, il y a Andrea Schager en Rienzi, Jennifer Holloway mezzo-soprano qui chante Adriano, Gabriella Scherer est Irène, Michael Nagy, Paolo Orsini, Vitalij Kovaljov, le cardinal Raymond et Andreas Bauer Canabas, Stefano Colonna. Face aux solistes, mais aussi au chœur et à l'orchestre du festival de Bayreuth, il y a une chef française, Nathalie Stutzmann. Quant à moi, il me reste à vous souhaiter une très bonne écoute des deux premiers actes de Rienzi sur France Musique.

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0: Le public de Bayreuth qui applaudit les deux premiers actes de Rienzi de Wagner, un opéra de jeunesse donné pour la première fois ici, dans le Saint des Saints, le palais des festivals. Nathalie Stutzmann dirige l'orchestre et le chœur du festival de Bayreuth. Rienzi, c'est Andrea Schager, Gabriela Scherer et Irène, Jennifer Holloway, Adriano Colonna, Mikhail Nagy, Paolo Orsini, Vitalij Kovaljov, le cardinal Raymond et Andreas Bauer Canabas, Stefano Colonna. Tous les détails sont à retrouver sur le site de France Musique et l'appli Radio France.
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0: Je vous rappelle que nous sommes à Bayreuth pour écouter la dernière partie de Rienzi, un opéra de jeunesse de Wagner, le troisième en réalité, créé en 1842. Une longue fresque historique dans le style du grand opéra à la française qui nous plonge dans l'histoire romaine du XIVe siècle. Ici, à Bayreuth, la mise en scène d'Alexandra Schemeridi et Magdonna Parditka tire l'œuvre du côté d'une dystopie technologique, tout en noir et en blanc. Un mot sur l'acte 3 que nous allons entendre dans quelques instants. Nous sommes désormais sur la place du Forum, où la foule se rassemble en panique. Les deux familles nobles, les Orsini et les Colonna, graciés par Rienzi, se sont réunis pour attaquer la ville. Rienzi incite alors tous les habitants à prendre les armes. Dans un très bel air, le jeune Adriano chante son déchirement entre sa passion pour Irène et sa fidélité à sa famille puisqu'il appartient aux Colonna. Au loin, la bataille se déchaîne avant que les trompettes n'annoncent la victoire du peuple de Rome. Alors que la foule pleure ses morts, Adriano jure de se venger de Rienzi. L'acte 3 de Rienzi au Festival de Bayreuth, c'est donc tout de suite sur France Musique.

0: Le final de l'acte 3 de Rienzi de Richard Wagner donné au festival de Bayreuth qui fête cette année ses 150 ans. Un acte qui faisait la part belle à la mezzo-soprano Jennifer Holloway dans le rôle du jeune Adriano Colonna, une performance saluée par la critique. Sur la scène de Bayreuth, il y a également Andreas Schager en Rienzi, Gabriela Scherer qui chante Irène, Matthias Stier et Baroncelli et Michael Kupfer-Radetzky interprètent Cecco del Vecchio. À la tête du chœur et de l'orchestre du Festival de Bayreuth, c'est toujours Nathalie Stutzmann. La distribution complète est à retrouver sur le site de France Musique et l'appli Radio France.
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0: L'acte 4 s'ouvre alors que le peuple de Rome gronde devant l'église du Latran. Les esprits s'échauffent contre Rienzi, qui risque d'entrer en conflit avec le pape, tandis qu'Adriano médite un projet d'assassinat. Pourtant, Rienzi parvient une nouvelle fois à calmer les esprits quand surgit le cardinal Raymond qui annonce l'excommunication de notre héros. Tout le monde fuit dans la panique et Rienzi reste avec sa sœur Irène. Au dernier acte, dans le Capitole, Rienzi se trouve seul devant un petit autel, priant pour le salut de Rome. C'est l'un des passages les plus célèbres de l'opéra. Sa sœur, Irène, choisit alors de se tenir à ses côtés et ne cède pas aux appels d'Adriano qui la presse de fuir avec lui. La foule met le feu au Capitole, où succomberont finalement Rienzi, Irène et Adriano. Suite et fin de ce marathon Rienzi au Festival de Bayreuth, toujours sur France Musique.

0: Les dernières notes de Rienzi de Richard Wagner sur France Musique. Et le public du festival de Bayreuth qui applaudit avec énergie la distribution de ce soir. Andrea Schager chantait le rôle écrasant de Rienzi, Gabriella Scherer celui d'Irène, Jennifer Holloway était Adriano Colonna, Andreas Bauer Canaba Stefano Colonna, Mikhail Nagy Paolo Orsini, Vitalij Kovaljov le Cardinal Raymond, Matthias Thier Baroncelli, Mikhail Kupfer-Radecki Cecco Del Vecchio et Victoria Randem, le messager de la paix. À la tête du chœur et de l'orchestre du festival de Bayreuth, c'est Nathalie Stutzmann, dont c'était la troisième année sur la colline sacrée. Et c'est la fin de cette représentation de Rienzi, enregistrée le 26 juillet 2026 au théâtre du festival de Bayreuth, un concert qui vous est offert dans le cadre des échanges Euroradio avec l'Union européenne de radio-télévision. C'est aussi la fin de notre émission. Un grand merci à Jean-Claude Mullet à la réalisation, Adrien Landivier à la technique, ainsi qu'à Maxime Laporte pour la page Internet. Tous les détails et la réécoute, c'est sur le site de France Musique et l'appli Radio France. Demain soir, vous retrouverez Jean-Baptiste Urbain pour un récital de Nelson Gurner en direct du Festival de la Rock d'Anteron.
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0: Martha Argerich, une pianiste libre. 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
1: Tu vas me ramener le tempo. Ça, c'est gentil.
2: Hello. It seems like I am a pianist called Martha Argerich, but I am not terribly sure of this.
1: Des fois, je me demande pourquoi on répète d'ailleurs, parce que c'est jamais comme à la répétition. Continue, inspire-nous.
3: Chapitre 7, je suis en apprentissage de la vie. Au terme de cette saga Martha Argerich, après avoir déroulé quelques faits marquants de sa biographie, je voudrais revenir de manière plus générale sur son travail, son répertoire, sa relation avec le piano et avec les compositeurs qui forment son cercle rapproché. En quelque sorte, essayer de brosser un portrait un peu plus intime et néanmoins musical. J'espère ce faisant ne pas être indiscrète. En effet, elle-même n'aime pas être le centre de l'attention, ni se sentir comme un insecte qu'on examine au microscope. Alors une précision, je ne connais pas personnellement Martha Argerich. Je n'ai pas eu l'occasion de la rencontrer, mais depuis très longtemps, elle fait partie de mon monde musical intérieur, comme de celui de mon entourage. Déjà quand j'étais élève au conservatoire, on disait « Tu vas au concert de Martha ?» Et plus récemment, mes camarades de France Musique me disaient « Alors, tu fais Martha cet été ?» En fin de compte, après avoir écouté beaucoup de ses enregistrements, lu beaucoup d'interviews et regardé beaucoup de vidéos d'elle, et je remercie encore vivement celles et ceux qui les ont réalisées,

Hachemann, des scènes d'enfants de Schumann, traduit souvent par cache-cache, mais qui serait plutôt jouer à chat. À propos de chat, Olivier Bellamy, dans son livre sur Martha Argerich, dit que si on la compare souvent à un félin, lionne du piano et autres, qui griffe quand on la dérange, en fait, elle a des qualités qui s'apparentent plus à celles d'un chien, sociable et fidèle. Un vrai Saint-Bernard sous des dehors de tigresse, écrit-il. Elle serait un chien déguisé en chat. Au contraire de son ami Nelson Frère, qui serait lui plutôt un chat déguisé en chien. Mais elle-même dit « Je n'ai rien d'animal, je suis un hermaphrodite, ou plutôt un végétal ».

0: L'Aidronette, impératrice des pagodes, extrait de Ma mère loi de Ravel, arrangement pour deux pianos et percussions. Martha Argerich avec Nelson Frère, Peter Sadlow et Edgar Gugeis. J'aurais aimé faire beaucoup de choses et j'aurais aimé avoir beaucoup de temps. Mon problème, c'est le temps, dit Martha Argerich. Le temps, voilà qui est une sorte de leitmotiv dans ses interviews. Elle n'a pas assez de temps pour faire tout ce qu'elle aimerait faire, c'est-à-dire des tas d'autres choses que travailler son piano et donner des concerts. Dans une interview de 79, elle déclare « Nelson Frère aime beaucoup jouer du piano, plus que moi. Je reste de longues périodes sans toucher un piano et ça ne me manque pas. À d'autres moments, je peux aussi être possédée par le piano. Mais j'aime aussi des choses totalement différentes, comme marcher, parler avec des gens qui ne sont pas forcément musiciens, vivre dans une atmosphère vraiment autre. Vivre toute une vie dans un cadre rigide, être forcé d'être pianiste et musicien, ne rend pas justice à tous les aspects de votre personnalité. Vous avez envie d'exprimer d'autres choses. » Déjà, en 1972, elle avait 31 ans, c'est un peu ce que disait d'elle Charles Dutoit, qui était alors son mari.
1: Elle aime vivre, elle s'intéresse à d'autres choses. Alors. Et puis elle n'est pas une fanatique de la carrière de concertiste. Et puis toute cette chose mêlée à une espèce d'aspect de frustration d'un enfant prodige fait qu'il y a toujours une espèce de problème entre son devoir de concertiste international et puis son envie réelle de le faire. Vous voyez.

0: La romance Larghetto, deuxième mouvement du premier concerto de Chopin, Martha Argerich avec Claudio Abbado et l'Orchestre symphonique de Londres.
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0: Cette saga s'intitule donc Martha Argerich, pianiste libre. Le qualificatif libre peut s'entendre à plusieurs niveaux. Celui de l'interprétation, bien sûr, liberté de concevoir une œuvre différemment, dans la spontanéité de l'instant, j'y reviendrai tout à l'heure, mais aussi au niveau de la carrière, liberté de choisir comment la mener. Et en même temps, on se rend bien compte qu'il y a un paradoxe entre carrière et liberté. Pianiste libre, c'est quasiment un oxymore, ce qui peut causer des doutes, un malaise, une certaine rébellion. Comme lorsque petite, elle refusait de jouer devant les virtuoses de passage à Buenos Aires, ce qui avait fait dire à Gizé King « Laissez cette fille tranquille !» Olivier Bellamy, son biographe, pense même que le rythme de vie d'Argerich, vivre la nuit, dormir le jour, est une forme de révolte contre le cours des choses et l'ordre établi. Tout le monde la connaît, on respecte son rythme, on essaye de ne pas la faire venir trop tôt le matin pour répéter. Quand dans sa maison de Bruxelles, ses amis l'entendent jouer du piano dans la journée, il s'écrie « C'est Martha !» Je n'en reviens pas, elle est déjà réveillée.

Je n'ai jamais dirigé ma carrière, dit Martha Argerich en 2010. Ma vie non plus. Je n'ai rien planifié, rien, jamais. Dans mon enfance, c'était un peu plus cadré, jusqu'à l'âge de 16 ans. Je savais que je voulais passer le concours de Genève parce que Friedrich Gulda l'avait remporté. Ça s'est arrêté là. Je voulais aller à la découverte de la vie.

0: Martha Argerich, en 1972.
1: Qu'est-ce que c'est la mission de la période? Ce n'est pas une chose tellement intéressante. Quoi? De faire beaucoup plus de concerts, de gagner beaucoup plus d'argent, de jouer dans beaucoup plus de villes. Qu'est-ce que c'est la carrière? C'est ça, à ce point de vue? Ce n'est pas tellement intéressant. Enfin, je ne suis pas ambitieuse pour cela.

0: Qu'est-ce que ça veut dire, la carrière? Rien.
1: Martha Argerich, en 2023.
0: Je ne suis pas d'accord.
2: Avec quoi vous n'êtes pas d'accord?
0: Avec mon genre de style de vie. Mais ça a toujours été comme ça, et puis ça continue de la même manière. Je parle toujours de la même chose, et je ne change rien. Ça ne me plaît pas de voyager, donner des concerts tout le temps. Et non, ça ne me plaît pas. J'aimerais avoir plus de temps pour moi, et je ne sais pas, pour faire n'importe quoi d'autre. Je n'aime pas. Je me sens obligée. Je n'aime pas.

Nous entendions quelques extraits du disque Prokofiev for Two, enregistré à deux pianos en 2017 par Martha Argerich et Sergei Babayan, dans des transcriptions réalisées par Babayan de Roméo et Juliette et de Eugène Onéguine. On a bien compris que la carrière n'est pas ce qui motive Martha Argerich, et surtout parce que la dite carrière est assortie de moult contraintes subies. En 1997, elle déclare à Télérama « Pensez-vous que les aéroports, le stress, les simagrées mondaines, cet état de non-être que vous ressentez dans votre chambre d'hôtel, seul avant l'heure fatidique, la culpabilité que vos trois enfants vous renvoient pour vos absences répétées, pensez-vous que ces horreurs participent d'une forme d'art ? Je ne supporte pas d'être prisonnière d'une programmation, moi qui hésite, tâtonne en permanence. Je ne dis jamais franchement oui ni franchement non. » Je regrette la joyeuse époque où un interprète qui faisait un tabac dans un endroit s'y installait et offrait tout son répertoire comme une fête. Aujourd'hui, quand on vous apprécie, on vous fixe rendez-vous pour dans 3 ans. Ça me donne des cauchemars.

Porteña de Luis Bacalov, compositeur italo-argentin, donné au Festival de Lugano en 2015 avec Marta Argerich et Eduardo Hubert aux deux pianos et l'orchestre de la Suisse italienne dirigé par Alexander Vedernikov. Les concerts de Lugano, comme ceux des festivals de Beppe, de Buenos Aires et à présent de Hambourg, c'est ce qu'a trouvé Marta Argerich pour compenser un peu son aversion des projets à long terme, comme ils existent dans le circuit classique des concertistes internationaux. Et puis comme elle le souligne volontiers, elle ne dit pas franchement oui ou non. D'ailleurs, elle ne signe jamais un contrat à l'avance, de manière à se laisser une marge de manœuvre. Et néanmoins, malgré sa réputation d'annuler souvent ses concerts, elle assure la plupart d'entre eux. Elle n'annule que lorsqu'elle a une bonne raison, qu'elle est malade ou qu'elle se sent incapable d'assurer sa prestation de manière satisfaisante. En général, elle y va, malgré un trac persistant.

Le final du concerto de Schumann, Martha Argerich au Festival de Lugano en juin 2002 avec Alexandre Rabinovitch à la tête de l'orchestre de la Suisse italienne. On a ici la confirmation de ce que dit souvent Argerich, « Je pense que j'ai un tempérament juvénile, pas dans la vie, mais quand je joue. » Revenons au trac de notre musicienne. Elle en parle souvent, elle y est sujette depuis toute petite, lorsqu'il fallait la pousser pour qu'elle entre sur scène. Elle évoque des paniques terribles, un trac dantesque. Elle a toujours dans l'idée qu'elle ne réussirait pas à jouer, qu'elle ne serait pas complètement prête. Et cela parce qu'elle se sent une responsabilité vis-à-vis des œuvres, de la musique, qui est une chose sérieuse.

Son trac se manifeste par le nez qui coule, les genoux qui tremblent, le froid qui l'assaille, aux mains surtout. Des désagréments qu'elle éprouve moins l'âge venant, mais son trac est toujours là. Dans le film réalisé par sa fille Stéphanie, on la voit avant un concert Chopin. Elle est avec son agent Jacques Télène. « Je suis horriblement nerveuse », dit-elle. « Toujours lorsque tu joues Chopin », lui répond-il. « Non, le problème est plus profond. Je ne sais pas comment m'y prendre. Je deviens triste, déprimée. Je n'ai pas de plaisir à vivre, comme ça, tu vois. Je rigole pas assez. J'ai l'impression de faire des efforts et sans savoir pourquoi. Il n'y a pas beaucoup de compensation. Ça va pas. Vraiment. Très fort. » Jacques Télène, qui la connaît bien, qui est son ami en plus d'être son agent, fait tout pour la rasséréner. « Enfin, je suis certain que quand tu joues, tu es heureuse. Avant, c'est un désastre, mais après, je t'ai toujours vue heureuse. » Il a beau faire, elle ne se laisse pas convaincre. « Ça dépend, affirme-t-elle, de ce que j'ai joué et comment. » Dans le film, juste après, on la voit sur scène, totalement prise par la musique, happée par le présent. «

Le final du premier concerto de Chopin par Martha Argerich à Lugano en juin 2010 avec l'orchestre de la Suisse italienne, dirigé par Jacek Kaspczek. Si vous vous rappelez le chapitre 4 de cette série, nous avons déjà entendu ce mouvement de concerto, joué aussi par Martha Argerich, mais lors du concours Chopin de Varsovie en 1965. À la discothèque de Radio France, je compte 6 versions discographiques différentes de ce concerto, plus au moins 3 versions en concert à l'INA. Eh bien, je vous mets au défi d'en trouver 2 semblables. Je vous avais fait la même remarque à propos des Jeux d'eau de Maurice Ravel, entendus dans 2 versions différentes, dans le chapitre 4 et dans le chapitre 5 de cette série. Martha Argerich ne joue jamais 2 fois de la même manière. Et ceci m'amène au sujet de l'interprétation, et plus précisément de ce qui se passe lorsqu'elle joue. Elle en a souvent parlé et elle est tout à fait constante dans ses déclarations. Je vais en reprendre quelques-unes par ordre chronologique.

En 1979, Martha Argerich dit « Je pense que l'interprétation tend à libérer ce qui est. Quand on laisse aller les choses dont on ne soupçonnait pas l'existence, ces choses inattendues et surprenantes qui surviennent au cours de l'exécution, alors ça vaut la peine. C'est aussi ce que j'apprécie chez les autres. Quand leur art est totalement maîtrisé, il ne m'intéresse pas vraiment. Ce que j'apprécie chez un artiste, c'est ce qui se cache derrière l'idée consciente et qui existe malgré elle. »

extrait d'une conversation de Martha Argerich avec Jürgen Meyer-Josten, publiée en 1989. « Lorsque je commence à travailler une interprétation, dit-elle, je me sers d'abord de mon intuition, puis de mon savoir et de mes réflexions. Je contrôle le résultat avant de laisser à nouveau libre cours à mon intuition. Mais ce faisant, il reste en suspens quelque chose de non totalement achevé. »

En 2002, Martha Argerich déclare qu'à chaque fois qu'elle joue une œuvre qu'elle connaît bien, elle découvre des choses nouvelles. Elle doute toujours, mais elle essaye, et elle veille à éviter de s'auto-imiter, ce qui serait pour elle la pire des choses. Elle avoue même se mettre parfois dans des situations un peu limites pour que ça n'arrive pas. Selon elle, il faut se préparer à 150% pour donner peut-être 60% et pour avoir une chance de recevoir l'inspiration du moment avec spontanéité. Il faudrait toujours, dit-elle, pouvoir apprendre quelque chose de n'importe quelle idée qui vous vient, ou d'un ressenti, ou d'un sentiment, ou d'une émotion. Pas seulement ce qu'on a de fort, mais aussi ses faiblesses. Et puis tout donner dans son jeu avec générosité. Être généreux, c'est important.

En 2010, Martha Argerich revient sur le sujet avec Olivier Bellamy dans Classica. « Quand je joue, confie-t-elle, il y a quelque chose qui me prend malgré moi. Ce n'est pas que je veuille faire ça ou ça, non. Il y a d'autres choses qui se passent. Plus on joue une œuvre, plus on trouve, parce que c'est inépuisable, la musique. Bien sûr, on peut aussi tomber dans la routine, on peut aussi s'imiter soi-même. C'est une tentation, surtout si l'on pense que c'était très bien réussi la fois d'avant. Mais bon, chaque jour qui se lève est différent. »

0: Interview pour la radio-télévision suisse, juste après un concert à Montreux en 2013. Martha Argerich au micro de Karine Vasarino.
1: Je suis moi-même surprise des fois de ce qui sort. Je ne sais pas qu'est-ce qui va sortir très souvent. Et quand ça sort quelque chose, je suis étonnée. Ce n'est pas c'est un centième de seconde, je ne sais pas. Et il se passe, ça sort comme ça, mais ce n'est pas prémédité. Et je ne sais pas. Et je suis étonnée, alors je fais avec. C'est un peu comme ça.
2: Et après tant d'années de piano, vous êtes encore surprise et il se passe des choses que vous...
1: Je suis surprise avec les morceaux, c'est pas avec les pianos. Je suis surprise des fois des choses qui sortent que je ne m'y attendais pas, qui ne sont pas préméditées, que je voulais pas penser de faire. Je n'ai pas pensé de faire. Je ne sais pas à quel moment ça se passe. Ça, c'est pour moi un peu mystérieux. Parce que ça doit se passer sûrement que je fais... Parce que c'est moi qui le joue, non? Mais je suis étonnée, parce que je ne sens pas ça, que je l'ai préparé comme ça. C'est toujours bizarre.
2: Ce sont des surprises, donc, mais heureuses.
1: Des surprises, ouais. Mais des fois, on a ça quand on parle, non? On parle et on dit des choses, tout d'un coup, ça sort quelque chose qu'on ne s'y attendait pas. Dans la conversation, c'est aussi comme ça, non? Vous ne trouvez pas?

0: Enfin, en août 2023, interview de Martha Argerich pour la radio-télévision suisse avec Manuela Salvi après un concert au cours des variations musicales de Tanet.
1: C'est ça. Mais imprévu, c'est mystérieux aussi. Pour ça, je dis, des fois, c'est... Ouais, on a des surprises, on se surprend soi-même aussi, ce qui sort. Ce n'est pas une chose qu'on fait, c'est un peu bizarre à expliquer.
2: C'est pas ce que vous faites, c'est ce que vous offrez, ce que vous donnez.
1: Non, ce qui sort, et on ne sait pas pourquoi, des fois. Ce n'est pas, je suis en train de faire ça, je veux faire ça, non. Des fois, c'est complètement autre chose. Bien sûr, on se prépare, on essaye de se préparer, oui. Mais au moment de jouer, il y a peut-être complètement autre chose qui se passe, d'une autre manière.
2: Parce que c'est le moment présent.
1: Oui, oui.

0: Générique se demande bien à quoi sert de répéter. Mais justement, l'inspiration du moment vient d'un travail préalable, d'un savoir et d'une réflexion. Et puisqu'il est question de cette séance de répétition, du générique, écoutons-en un peu plus. Argerich et Dutoit sont avec l'Orchestre de Chambre de Lausanne en 2009, 50 ans tout juste après leur premier concert ensemble. Au programme, comme en 59, le concerto en sol de Ravel.
1: Est-ce que vous avez vu une pianiste ?
2: Non,
1: c'est ça, ne m'étonne pas.
0: Enfin, il devrait bientôt commencer.

0: Non, please. Un, deux, trois.
1: Ok, ça va.

0: Oui, ce que j'aimerais, c'est que ça soit plus rythmique. Ces entrées, elles entrent un petit peu comme ça. On ne peut pas se permettre de bouger quoi que ce soit dans cette coda, par exemple. Le piano est une croche après nous. N'est-ce pas ? On joue ensemble parce qu'on veut jouer avec elle, mais il ne faut pas. Tu vas me ramener le tempo ?
1: Je ramène le tempo.
0: Ça, c'est gentil. Non, mais fais le tout, là.

0: on a joué ce concerto dans tous les coins de la planète, mais ce concerto n'est jamais joué de la même manière. Des fois, je me demande pourquoi on répète, d'ailleurs, parce que c'est jamais comme à la répétition. Mais enfin, c'est comme ça, il faut s'entraîner, il faut que l'orchestre s'entende un peu comme on marche dans la direction où l'on va, mais c'est sûr que c'est toujours un happening, surtout avec Martha. Ça dépend beaucoup de choses, hein, de ce qui s'est passé dans la journée, de la pression sanguine, du temps qu'il fait, enfin de l'humeur, etc. Alors, c'est toujours, il faut toujours être aux aguets. Et c'est ce qui rend la musique tellement vivante et tellement belle.
1: Continue. Inspire-nous.
2: Ah,

On a de Martha Argerich et du Concerto de Ravel au moins 8 enregistrements discographiques en live ou en studio, dont l'enregistrement du premier concert à Lausanne avec Charles Dutoit. Mais curieusement, aucun disque avec Dutoit et l'Orchestre National, avec lesquels elle l'a pourtant joué très souvent depuis le temps de l'ORTF. Voici donc un petit témoignage de leur entente, concert du 6 juin 1999 au Teatro Donizetti de Bergame.

0: le premier mouvement du concerto en sol de Ravel, Martha Argerich au piano avec l'Orchestre National de France, dirigé par Charles Dutoit, en concert le 6 juin 1999 au Teatro Donizetti de Bergame. Pas d'applaudissements puisqu'il reste encore deux mouvements à jouer, mais on peut se reporter dans les coulisses pour un autre concert d'Argerich et Dutoit avec le même concerto 10 ans plus tard pour avoir une idée de l'ambiance.
1: Merci ma petite pour ce chouillon.
2: Ah, petit. Ok, je suis contente.
1: Bon, t'es contente? T'es contente?
2: Et puis toi?
1: Moi aussi.
2: T'es toujours contente?
1: Mais tu comprends, tu es toujours...
0: Il y a une légende persistante autour de Martha Argerich qui dit qu'elle ne travaille pas. Il est vrai que pour arriver au point où elle connaît une œuvre et où elle peut l'interpréter en concert, elle a certainement besoin de moins de travail qu'il n'en faut à la plupart des pianistes. J'ai parlé déjà de sa mémoire, qui lui permet de retenir très vite même un morceau qu'elle n'a entendu qu'une fois. Ses amis et partenaires relatent un tas d'anecdotes à ce propos. Mais j'ai précisé aussi qu'elle prend la musique très au sérieux et que cela l'oblige à travailler tout à fait sérieusement. Même si son rythme de vie paraît irrégulier et qu'on a l'impression qu'elle n'a pas la discipline de certains qui se mettent au piano tous les jours à la même heure, elle travaille beaucoup. En 2019, elle confie à Olivier Bellamy qu'elle travaille même de plus en plus. Elle ajoute « Rostropovitch disait que c'était le sprint final avant le grand saut ».

Martha Argerich et Mstislav Rostropovitch dans l'introduction et polonaise brillante de Chopin. Parmi les nombreuses petites vidéos de Martha Argerich qu'on trouve sur Internet, l'une a été réalisée à Hambourg, où elle arrive pour un concert. Son intervieweur l'interroge. « Vous travaillez tous les jours chez vous ?»« Non, » répond-elle. Son interlocuteur précise, en s'adressant à la caméra, « Je peux vous dire qu'elle travaille beaucoup. Vous ne pouvez pas imaginer à quel point. » « Oui, reprend-elle, ça arrive, quand je suis en panique, comme récemment. Et alors je dis tout le temps, il faut que je travaille, il faut que je travaille. » Son interlocuteur rappelle la première fois qu'il l'a accueillie. Il lui a dit « Bonjour maestra, bienvenue à Hambourg. » Et elle a répondu juste « Il faut que je travaille. » Ni « Hi » ni « Hello », aucun « Bonjour », juste « Il faut que je travaille. » Alors il l'a amenée à la salle de concert et elle s'est mise à travailler beaucoup.

Le deuxième mouvement du concerto de Tchaïkovski, Martha Argerich avec l'orchestre de la radio bavaroise dirigé par Kirill Kondrachin. Avec les compositeurs, Martha Argerich a un rapport très personnel, un peu comme si elle les connaissait et qu'elle pouvait les imaginer. Elle craint un peu Chopin, elle le trouve jaloux, elle dit qu'il est son amour inatteignable, l'âme qu'il est difficile de toucher. Avec Mozart et Schubert, elle a un rapport un peu difficile, alors qu'avec Beethoven et Schumann, c'est un rapport très direct. Surtout avec Schumann. Elle se sent très proche de lui, très profondément touchée par sa musique, qui est pour elle comme un mouvement de l'âme, tellement spontané et imprévu. Schumann est son ami intime. Quant à Prokofiev, qui ne l'a jamais lâché, elle dit que c'est son meilleur ami.

finale du 3e concerto de Prokofiev, Martha Argerich avec l'Orchestre Philharmonique de Berlin, dirigé par Claudio Abbado, enregistré en 1967, le disque qui leur a valu le Grand Prix de l'Académie Charles Cros. Au terme de cette série, j'avoue que j'ai de la peine à quitter Martha Argerich. Si c'est votre cas aussi, vous ne manquerez pas, j'en suis sûre, de la retrouver en disque, en vidéo, sur Internet, où ses enregistrements sont très accessibles, peut-être même en concert. Vous garderez peut-être en mémoire son enthousiasme. Elle qui a dit, à 80 ans, « Je suis en apprentissage de la vie, encore, j'espère. Et malgré mon âge, j'aimerais encore découvrir et apprendre des choses. Mais vraiment. » Ou alors, vous reverrez sa silhouette, telle que l'a décrit Charles Sigel, journaliste à la radio-télévision suisse. On la voit passer, pas très grande, le plus souvent un peu boudeuse, avec de grands sacs, genre cabas. On se retourne sur son passage, enfoui dans la masse de ses cheveux, désormais plus sel que poivre.

Et allez, une dernière petite citation avant de finir pour de vrai. Comment Martha Argerich salue à la fin de ses concerts, toujours selon Charles Sigel. Elle se casse en deux, une fois, deux fois, puis elle sort en coulisses en causant avec ses partenaires, j'imagine en commentant ce qui s'est passé. Elle ressort, toujours en causant, se recasse en deux. La masse de cheveux voltige. Tout le cérémonial, elle s'y prête, puisqu'il le faut. Mais le moment qui compte, le seul, est passé.

0: La sonate en ré mineur, Kirkpatrick 141 de Scarlatti, donnée en bis par Martha Argerich à Radio France le 5 octobre 2017. Un morceau qu'elle a appris toute petite et qu'elle n'a jamais retravaillé depuis, dit-elle, mais beaucoup joué. Grand merci à tous les journalistes qui ont su gagner la confiance de Martha Argerich pour nous permettre de mieux la connaître, et en particulier à Olivier Bellamy, dont les articles et les deux livres sont à la source de ma documentation. Merci également à la Radio-Télévision Suisse pour toutes ces interviews et enregistrements de concerts réalisés au fil des années. Vous trouverez bien sûr tout le détail du programme sur la page des sagas musicales sur francemusique.fr et l'ensemble des 7 épisodes sur l'appli Radio France. Pour toute cette série, notre équipe de choc était composée de Léa Gramusset et Élise Kravetz pour les recherches et le site, Pierre Monteil pour le mixage et Philippe Petit pour la réalisation. À très vite sur France Musique.
1: Et c'était votre saga musicale. Tout de suite, c'est la nuit.